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3: Bonjour à toutes, bonjour à tous. Je vous souhaite un excellent réveil sur Musique 3. Je vous retrouve juste après le journal de 7 heures.
4: Bonjour à tous, beaucoup de questions après l'accident entre un minibus scolaire et un train hier en Flandre. 4 personnes ont perdu la vie, une enquête est ouverte, on va faire le point dans un instant. La mobilisation des enseignants contre les réformes ne faiblit pas et une inquiétude grandit, les examens pourront-ils se tenir normalement? Enfin, coup dur pour Alexander Blok, le plus grand espoir belge à Roland-Garros a déclaré forfait après s'être blessé à l'entraînement. Bienvenue à tous. Le trafic ferroviaire a repris en Flandre après le dramatique accident survenu hier à Buchenhout. Un minibus scolaire a été percuté par un train sur un passage à niveau et le bilan est lourd. Sur les 9 personnes à bord du bus, 4 ont perdu la vie. Le conducteur du bus, une accompagnatrice et 2 jeunes. Eva Secker, l'enquête ne fait que commencer.
5: Et toutes les pistes sont ouvertes, malaise ou distraction du conducteur. Sur les images des caméras de surveillance, on voit le minibus percuter la barrière du passage à niveau avant de se retrouver sur les voies. Et puis la collision, l'impact a été violent. Le train arrivait à 90 km/h. Malgré un freinage d'urgence, l'accident n'a pas pu être évité. Pourtant, le passage à niveau était fermé et le feu était rouge. Alors pourquoi le chauffeur ne s'est-il pas arrêté? Parmi les hypothèses, il aurait été ébloui par le soleil et n'aurait pas vu le feu. Une autre théorie serait celle de l'habitude. Le chauffeur aurait franchi le passage sans regarder s'il était fermé.
4: Et pourtant, Eva, ce conducteur du bus connaissait bien le trajet.
5: Il travaillait depuis plusieurs années pour le compte de Delaine. Le conducteur allait chercher les jeunes chez eux pour les amener à l'école, un établissement de l'enseignement spécialisé. D'après le porte-parole de Delaine, son dossier ne présentait aucune irrégularité. Le chauffeur n'avait pas non plus de casier judiciaire. Son corps doit encore faire l'objet d'une autopsie et un expert en circulation devra déterminer les circonstances précises de l'accident. Parmi les 100 voyageurs qui se trouvaient dans le train, aucun n'a été blessé. Ils ont été évacués par les pompiers.
4: Et on précisera encore que 3 registres de condoléances ont été ouverts pour témoigner le soutien aux proches des victimes, à la commune, à la province et à l'école des enfants. À Tubize, les crèches et les écoles rouvrent ce matin. Les habitants peuvent à nouveau également ouvrir les fenêtres et sortir sans masque. Toutes les mesures de précaution sont levées depuis hier soir. Les analyses des fumées suite à l'incendie dans un entrepôt de textiles sont rassurantes. Il n'y a pas eu de retombées d'amiante. Un incendie qui n'est d'ailleurs pas encore éteint. Les pompiers sont toujours sur place ce matin. Une trentaine d'habitants vivant juste à côté du site ne peuvent toutefois pas encore rentrer chez eux. Le feu a en effet déstabilisé leur maison et des experts sont attendus sur place. Les professeurs toujours mobilisés contre les réformes voulues par le gouvernement de la Fédération Wallonie-Bruxelles. Le vote a été repoussé au 10 juin, mais en attendant, les actions se poursuivent. Le mois de juin, synonyme aussi d'examen dans les écoles. Alors, ce mouvement de protestation pourrait-il perturber le déroulé des épreuves? C'est une inquiétude qui grandit chez certains élèves et parents. Voici ce que leur répond Céline De Gueldre. Elle est professeure de français et de latin à l'Athénée Royal de Binche.
6: On est tous dans l'incertitude, très honnêtement. Donc voilà, moi on parle souvent de prendre les élèves en otage. Clairement, aucun prof que je connais n'a envie de faire ça, vraiment pas. Ça dépend des écoles. Voilà, on va pas se mentir, il y a des écoles qui se mobilisent davantage. Certains PO soutiennent plus que d'autres. Et donc il est possible, bien sûr, qu'il y ait des perturbations dans les examens. Ce sera pas le cas partout. Et en tout cas, les syndicats ne donnent pas de mot d'ordre en ce sens. Autant on peut couvrir un préavis de grève, autant une manifestation, voilà. Autant là, ce sera des choix d'écoles, d'enseignants, voilà. Mais je suis convaincue que l'ensemble de mes collègues, pour toute la francophonie, fera les choses bien pour les élèves.
4: Une interview réalisée par Nina Zanata. Dans l'actualité internationale, l'armée israélienne a mené de nouvelles frappes dans le sud du Liban, faisant une trentaine de morts, selon les autorités libanaises. Malgré le cessez-le-feu, Israël a également appelé à l'évacuation d'une quarantaine de villages, annonçant étendre ses opérations terrestres contre le Hezbollah au-delà de la ligne jaune. Cette limite, établie par l'armée israélienne dans le sud du Liban, à une dizaine de kilomètres de la frontière. Côté iranien, Téhéran accuse les États-Unis d'avoir violé le cessez-le-feu après des frappes américaines dans la nuit de lundi à mardi dans le sud du pays. l'Iran, où l'accès à Internet a été partiellement rétabli hier sur décision du président iranien, et ce alors que le réseau était totalement suspendu depuis la fin du mois de février. Cette réouverture, bien que limitée, n'est qu'une première étape vers un accès libre et régulé au cyberespace, c'est ce qu'a écrit sur Internet le vice-président iranien. Alors derrière ces décisions se trament en fait des enjeux beaucoup plus politiques. Explication avec Valérie Crova de Radio France.
7: Qui contrôle Internet en Iran contrôle le pays. Dans la foulée des attaques israélo-américaines, le régime s'est resserré autour d'un objectif, sa survie. Celle-ci étant aujourd'hui assurée, l'Internet agit comme un révélateur des rapports de force au sein du pouvoir. Analyse Kaveh Salamatian, enseignant à l'Université Savoie-Mont-Blanc. Il est spécialiste de l'Iran et des réseaux Internet.
8: Il y a une position des durs qui est que l'Internet est un élément sécuritaire et dans le cadre de cet élément sécuritaire, il faut pouvoir contrôler totalement l'Internet. Cette position est controversée par une partie du gouvernement qui est un peu plus ouverte. Le fait qu'on décide de rouvrir, ça montre que les réformateurs reprennent du poil de la bête.
7: Le camp des réformateurs chercherait à normaliser la situation dans la perspective d'un accord de paix avec les États-Unis.
8: Vous allez avoir de grandes manœuvres. Pourquoi ? Parce que la question du remplacement du guide suprême n'est pas totalement résolue. Et donc, toute la question intéressante dans les mois qui viennent, ça va être comment lâcher du lest tout en gardant le contrôle.
7: Et Kaveh Salamatian d'ajouter que la réouverture d'Internet, si elle devait durer, permettra de voir qui des deux camps, conservateurs ou réformateurs, aura pris le dessus sur l'autre.
4: En Bolivie, le Parlement a supprimé une loi limitant le recours à l'état d'urgence. Concrètement, donc, le président Rodrigo Paz pourra désormais mobiliser plus facilement l'armée et restreindre certaines libertés face aux manifestations qui réclament sa démission. Le pays traverse une grave crise économique avec des barrages routiers et des pénuries à La Paz, la capitale administrative. En sport, beaucoup de frustration, mais passons à autre chose. Voilà les mots d'Alexander Blocks. Le numéro 1 belge de tennis ne disputera pas son deuxième tour prévu aujourd'hui à Roland-Garros. Il s'est tordu la cheville hier à l'entraînement. Étoile montante sur terre battue, Blocks avait notamment atteint les demi-finales du gros tournoi de Madrid, débattu plusieurs joueurs d'envergure. Beaucoup l'imaginaient donc capable d'aller loin à Roland-Garros. Christine Anquet, c'est un coup dur pour le clan belge.
9: Oui, c'est une très grosse tuile qui rappelle un très mauvais souvenir. Il y a 9 ans, David Goffin s'était blessé à la cheville droite à cause d'une bâche sur le cours Suzanne Lenglen. Ici, c'était la même chose, mais à Jambouin, un stade d'entraînement situé à 200 mètres de Roland-Garros. Ruben Bemmermans, l'entraîneur d'Alexander Blocks.
10: Il sautait pour le retour et puis il a mis son pied sur la bâche et puis il a tordu la cheville. Ouais.
9: Ces maudites bâches, elles sont encore plus dangereuses car plus proches sur les cours d'entraînement qui sont plus petits et où il y a moins de recul.
10: À Jambouin, il ne faut pas avoir de bâches au sol. C'est mieux de les mettre sur le grillage ou je ne sais pas quoi. Pour moi, il n'y a pas assez de place derrière. Le jeu va tellement vite. Les joueurs doivent reculer pour adapter aux vitesses maintenant. Donc, je pense pour Jambouin, ça peut être limite.
9: Alexander Blocks doit passer des examens en Belgique pour que soit déterminée la nature exacte de sa blessure. Mais le numéro 1 belge est forcément déçu et inquiet pour la suite. Son coach confirme.
10: Pour la prochaine semaine, il disait même dans le vestiaire, j'étais tellement heureux de jouer sur gazon avec toutes les armes que j'ai maintenant avec mon service, mon coup droit. Sans doute encore voir ce qu'on va rater comme tournoi sur gazon, mais je pense Rose Malen, ça va être un peu tôt pour jouer.
9: Il faut donc croiser les doigts pour Wimbledon.
4: Roland Garros à suivre à partir de 11h sur Tipeee en télévision et sur RTBF Ovio. Au programme notamment aujourd'hui le deuxième tour de Novak Djokovic contre le français Valentin Royer. Et puis en football, place ce soir à la finale en Conference League. Les Anglais de Crystal Palace vont affronter les Espagnols du Rayo Vallecano. Coup d'envoi à 21h. Et c'est à suivre en direct sur RTBF Tipeee en télévision. Voilà qui marque la fin de ces infos. Que vous soyez. Merci de nous écouter.
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12: Mélanie Pousseur, bonjour à toutes et tous. Pour ce matin, je vous propose encore beaucoup de soleil et peut-être quelques cumulus qui pourraient se développer dans le nord-nord-est du pays. Quelques ondées très locales sont possibles en provenance des Pays-Bas. Un grand soleil ailleurs et tout comme hier, le thermomètre va rapidement grimper pour afficher déjà vers 11h entre 21 et 25 degrés. Cet après-midi, toujours beaucoup de soleil avec quelques rares voiles d'altitude et on ajoute quand même quelques cumulus en Ardennes avec là aussi l'une ou l'autre ondée possible, mais on insiste, c'est très local à nouveau. On va perdre quelques petits degrés par rapport à hier. Il fera de 24 à 29 degrés, 30 quand même pour la Gaume. Des températures qui restent tout de même estivales pour demain. Beaucoup de soleil, 25 à 30 degrés.
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3: Bonjour à toutes, bonjour à tous, soyez les bienvenus dans cette grande matinée sur Musique 3. Nous sommes ensemble jusque 13h pour l'émission et nous allons commencer avec Mozart. Si vous avez vu le film Amadeus de Miloš Forman, vous vous souviendrez peut-être de cette scène d'ouverture et surtout de la musique de cette scène d'ouverture, une symphonie pas la plus connue, symphonie en sol mineur moins connue que la 40e, mais d'une énergie absolument incomparable, surtout à écouter le matin.

Mozart, vous aurez reconnu sans doute la symphonie numéro 25 en sol mineur. C'était une interprétation ici du Cercle de l'Harmonie, dirigé par Jérémy Rohrer. Il est 7h17, vous êtes sur Musique 3. Il fait beau dehors, ça vous l'aurez peut-être remarqué, ça dure un petit peu. Et nous continuons avec le maître, après l'élève, enfin en tout cas l'inspirateur, la référence, Joseph Haydn.

Haydn, Quatuor à cordes numéro 1 en si bémol majeur, Hoboken 3-1, Quatuor surnommé La Chasse, comme il y en a un chez Mozart d'ailleurs aussi. C'était une interprétation du Quatuor Hagen, légendaire quatuor qui est en train de prendre sa retraite, si ce n'est déjà complètement fait. La dernière fois, ils étaient dans une tournée d'adieu. Tchaïkovski poursuivre sur Musique 3 à 7h20. Tchaïkovski avec la sonate en ut dièse mineur, opus 80.

C'est Vadim Kolodenko qui jouait ici l'Allegro vivo de la sonate opus 80 de Tchaïkovski. Si le thème vous est familier, c'est normal. Tchaïkovski l'a réutilisé dans sa première symphonie. C'est aussi le scherzo de cette symphonie Rêve d'hiver. Un anniversaire aujourd'hui, la disparition. C'était le 27 mai 1690. Je n'y étais pas. De Giovanni Legrenzi, compositeur vénitien, en tout cas du nord de l'Italie, entre Bergame, Ferrare, Venise. Il a laissé une série d'opéras qu'on joue assez peu souvent. Il a laissé aussi de la musique instrumentale. Voici une sonata prima à quattro violini.

0: Sonata prima a quattro violini de Giovanni Legrenzi, une interprétation de l'ensemble Clématis. Et à 7h31, il est grand temps de retrouver Hugues Daillé. Bonjour Hugues.
1: Bonjour Nicolas, bonjour à toutes et à tous.
0: On ne va pas parler d'un certain festival qui est de toute façon terminé, mais des sorties de ce mercredi, à commencer par un film belge historique, je pense.
1: Oui, oui, qui s'intitule « L'île de la demoiselle » et qui s'inspire librement d'une histoire vraie. On est en 1542. On est sous le règne de François Ier, et à l'époque, la France a des vues très importantes sur le Canada. Et on va suivre le destin d'une jeune aristocrate, Marguerite de la Roque, qui accompagne son oncle, qui va également devenir son époux, enfin, elle est promise à cet homme, et lui va devenir vice-roi du Canada, et il est en expédition vers le Nouveau Monde. Le problème est que cette pauvre Marguerite s'est faite abuser par un des membres de l'équipage, qui s'appelle Thomas d'Artois. On découvre sa grossesse, et à partir de ce moment-là, scandale, elle est répudiée. Et au lieu d'être condamnée à mort, eh bien, elle est bannie dans une île au large de Terre-Neuve, surnommée l'île des démons. Bannie avec sa dame de compagnie, avec le fameux Thomas d'Artois, dans un premier temps. Et ce qui est absolument étonnant, c'est qu'elle va survivre dans des conditions absolument dantesques. Alors, on ne sait pas énormément sur les détails de ce long séjour, de cette longue pénitence. Toujours est-il que le réalisateur belge Micha Wald a laissé vagabonder son imagination. Et ce qui est intéressant, c'est que, évidemment, sur le plan philosophique, c'est qu'il apporte un point de vue tout à fait contemporain et moderne à cette histoire. C'est-à-dire qu'il y a un point de vue clairement féministe de montrer le combat de cette femme pour sa liberté et son autonomie. Alors qu'évidemment, le terme même de viol et d'abuser, et déjà avec ce mariage forcé avec son oncle, enfin tout ça à l'époque n'était pas de mise. Donc il plaque un regard contemporain sur cette histoire, ce qui est son droit le plus strict, et sur le plan cinématographique, il s'inscrit dans un genre très précis, à savoir le film de survie. Mais comme il est lucide, il se dit bien qu'il n'a pas les moyens de Inarritu, de Revenant, donc il doit essayer de ruser et d'accentuer la dimension psychologique de son histoire. Alors, il n'évite pas tous les poncifs du genre, le film n'est pas parfait, mais il offre quand même à une actrice bruxelloise, à savoir Salomé de Waals, un rôle de premier plan, alors qu'elle avait été révélée par Les Illusions Perdues. Vous avez cette formidable adaptation de Balzac par Xavier Giannoli, mais elle n'avait qu'un second rôle. Depuis lors, elle a tourné des films relativement modestes, et là, elle prouve qu'elle peut porter un film à bout de bras, et donc quelque part c'est un film pivot, parce que ça pourrait donner des idées à d'autres producteurs qui disent, mais finalement cette actrice a un potentiel insoupçonné. Donc j'ai envie de dire que pour les cinéphiles curieux, ça permet de voir Salomé de Waals dans une aventure assez, une fois encore, assez étonnante et assez inattendue. On n'attend pas ça de la part du cinéma belge actuel, de se lancer dans une entreprise comme celle-là. Donc ça s'intitule « L'île de la demoiselle ».
0: Alors, autre film porté par une héroïne, mais cette fois dans un genre complètement différent, c'est Mata, un film d'espionnage français.
1: De Rachel Lang, oui, avec dans le rôle principal la formidable Aye Aidara, qui vient d'être maîtresse de cérémonie, des cérémonies d'ouverture et de clôture du dernier festival de Cannes. Aye Aidara incarne Mata, qui est une agente du service action de la DGSE. Et lors d'une mission secrète au Niger, sa voiture est poursuivie par des mystérieux terroristes. Sa voiture est criblée de balles. Elle est blessée à l'épaule. Toujours est-il qu'elle est rapatriée en France. Et que là, on dit, mais vous êtes évidemment inopérante pour être sur le terrain. On va, le temps de votre convalescence, vous allez faire un travail de bureau et être formée des jeunes recrues. Alors, elle s'ennuie ferme et elle va effectivement former une jeune recrue, mais surtout, elle va mener une enquête totalement interdite pour savoir ce qu'est devenu son compagnon et son partenaire qui est resté au Niger et qui est probablement tenu prisonnier, mais c'est secret défense, elle ne sait rien. Alors elle essaye justement de percer le mystère contre l'avis de ses supérieurs hiérarchiques. Alors il y a vraiment des, là encore, il y a des bonnes choses dans la mise en place de cet univers, et puis c'est une actrice tout à fait formidable, qui prouve que son registre est assez large. On l'avait vu évidemment dans la magnifique comédie Le Sens de la Fête, aux côtés de Jean-Pierre Bacri, ici dans un registre dramatique. Simplement, il y a un fantôme qui plane sur ce film, à savoir la formidable série d'espionnage française, Le Bureau des Légendes, qui est évidemment beaucoup plus touffue et beaucoup plus... c'est une série beaucoup plus consistante et beaucoup plus intéressante sur toutes les arcanes de la DGSE. Et donc, ici, Rachel Lang s'aventure dans un film d'1h40 où il y a beaucoup de zones d'ombre, beaucoup de questions, et il y a tellement de zones d'ombre que finalement le spectateur a envie d'avoir une lampe de poche pour avoir les éclaircissements nécessaires, et reste un peu sur sa faim, malgré, une fois encore, la présence assez charismatique de Eye Haidara. Donc, selon moi, demi-réussite ou demi-échec, hein, c'est le coup de la bouteille à moitié vide ou à moitié pleine, ça s'intitule « Mata ».
0: Voilà, et le film, enfin, qui a remporté la Caméra d'Or, j'y arriverai, à Cannes, mais non pas cette année, mais en 2025,
1: oui.
0: Le gâteau du président.
1: Oui, alors, le Caméra d'Or, c'est le prix du meilleur premier long-métrage, toutes sections confondues du festival. C'est décerné par un jury différent du jury de la compétition officielle. Et là, ce gâteau du président, de quel président s'agit-il? Eh bien, c'est de Saddam Hussein, et on est en 1990... L'Irak s'est engagé dans une guerre contre le Koweït, l'Irak subit les sanctions de l'ONU, la population est plongée dans la disette et dans un régime de pauvreté, mais malgré ce contexte extrêmement pénible, le président Saddam Hussein réclamait aux membres de sa population de lui confectionner un beau gâteau pour son anniversaire. C'était la coutume. Tout ça est tout à fait authentique, et justement le réalisateur... C'est inspiré de ses souvenirs d'enfance, parce que dans l'enfance, eh bien, à l'école, il y avait l'instituteur qui faisait un tirage au sort et qui disait qui est-ce qui va s'y coller pour confectionner le gâteau. Eh bien, ici, dans cette histoire, c'est une petite fille de 9 ans, ça tombe sur elle, elle va devoir faire un beau gâteau le jour de l'anniversaire du président, d'où le titre du film. Et on est parti alors dans des tribulations assez picaresques, en fin de compte, parce que cette petite fille va chercher des ingrédients aux quatre coins de la ville. Alors, je comprends d'un côté que le jury était séduit par cette histoire, mais moi j'ai eu une sorte de malaise grandissant en voyant ce film, parce que je me suis dit finalement, cette petite fille, elle concrétise le fantasme fictionnel du réalisateur. C'est-à-dire que le point de départ, le tirage au sort dans la classe est parfaitement crédible, mais ce qui l'est beaucoup moins, ce sont justement toutes ces tribulations où on sent un petit peu trop la fabrication, si vous voyez, je veux dire. On sent la fabrication, on sent que le réalisateur a voulu laisser vagabonder son imagination, et je trouve ça toujours un petit peu embarrassant quand les enfants, des acteurs enfants qui sont des acteurs non professionnels, deviennent un peu les marionnettes des fantasmes du réalisateur. Pour citer un autre exemple d'un film, il était iranien celui-là et pas irakien, on est à l'opposé d'un film absolument sublime qui était Où est la maison de mon ami de Abbas Kiarostami, où là il y avait une histoire, mais Kiarostami laissait la spontanéité des enfants venir à lui pour une authenticité plus grande. Enfin voilà, toujours est-il que le jury ici de l'époque de Cannes 2025 a jeté son dévolu sur le film Le Gâteau du Président.
0: Voilà nos trois sorties de cette semaine. On aurait bien fait entendre un peu de musique de Catherine Grindorge, qui est la co-compositrice de la BO.
1: Il y a plusieurs morceaux qui composent la bande originale de L'Île de la Demoiselle, et parmi les compositeurs, effectivement, il y a la Belge Catherine Grindorge, dont on écoute une composition originale.
0: Dont on n'écoute peut-être pas la composition originale, parce qu'elle a disparu dans les lacs.
1: Eh bien, vous écouterez la bande originale du film en allant voir L'Île de la Demoiselle, qui est donc sortie dès ce mercredi.
0: Voilà, et on va écouter Robert Schumann et le final de son quintet à clavier.

Le formidable final du tout aussi formidable quintet en mi bémol majeur opus 44 de Robert Schumann, joué par qui devinez les formidables musiciens du Jerusalem Quartet et, bon, tant qu'à faire, le formidable Alexander Melnikov au piano. De la musique suisse pour suivre, c'est pas fréquent. Enfin, suisse et allemande, c'est de la musique de Joachim Raff. Pourquoi parler de Joachim Raff aujourd'hui? Parce qu'il était né un 27 mai. C'était en 1822 à Lachen, en Suisse. Alors, compositeur un peu autodidacte, qui a envoyé ses partitions à Mendelssohn, qui les a remarquées, qui a trouvé ça bien, et puis qui s'est rapproché de Liszt, dont il a été le secrétaire, peut-être aussi l'orchestrateur parfois. Et puis, il a fini par composer aussi. Alors, entre-temps, il s'était établi en Allemagne. Il faut dire que son père était allemand, sa mère était suisse. Il a laissé 11 symphonies, quelques opéras. On va écouter un extrait de sa symphonie In Sommer, en été, ça tombe bien vu les températures.

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2: Et d'une phrase virale, les temps durs créent des hommes forts. Voici de quoi il s'agit.
3: Avec mes deux casquettes, éditorialiste en chef chez Trends Tendance et puis patron du Cercle de Wallonie-Bruxelles, bien entendu, je croise beaucoup de chefs d'entreprise. Et une scène revient d'ailleurs assez régulièrement. C'est un patron, la soixantaine, qui a bâti sa boîte en 30 ans. Et puis ses enfants, qui n'en veulent pas, qui ne reprendront pas. Et là, vous voyez un homme se décomposer littéralement, parce que cet homme, ça fait longtemps qu'il ne travaille plus pour l'argent. L'argent, il l'a. Il travaille pour transmettre. Et l'idée de vendre à un inconnu, ou pire, de devoir fermer l'entreprise, ça le déchire. Et justement, il y a une vidéo qui tourne et qui parle exactement de cette peur, de cette angoisse-là. Ce serait le fondateur de Dubaï qui dit, cette vidéo reçoit donc un journaliste qui lui demande « Que voyez-vous dans l'avenir de votre pays ?» Et donc le fondateur de Dubaï répond « Mon grand-père montait un chameau, mon père aussi, et moi je conduis une Mercedes, mon fils une Land Rover, et mon petit-fils en conduira une aussi, mais attention, mon arrière-petit-fils, lui, remontera sur un chameau. » Alors le journaliste ne comprend pas cette phrase du fondateur de Dubaï, alors l'homme lâche la phrase, celle qui fait des millions de vues. Les temps durs créent des hommes forts. Les hommes forts créent des temps faciles. Et les temps faciles créent des hommes faibles. Et les hommes faibles, créent des temps durs. Et là, tous les parents qui écoutent se reconnaissent parce que c'est exactement leur angoisse. J'ai trop protégé mes enfants. Je les ai ramollis. Le confort les a rendus faibles. Oui, sauf que le fondateur de Dubaï n'a jamais dit ça. Cette phrase ne vient pas du désert, d'une sagesse du désert, elle vient d'un roman. Alors voilà pour le mythe. Passons maintenant à l'économie, aux choses réelles. Une étude célèbre du cabinet Williams Group sur 20 années, concernant 3200 familles fortunées, a constaté que 70% d'entre elles perdent leur patrimoine à la deuxième génération et 90% à la troisième. Alors, ces chiffres sont contestés, mais ils donnent une sorte d'ordre de grandeur. Mais le plus intéressant, c'est la cause. Ce n'est pas la bourse, ce ne sont pas les impôts. Dans 6 cas sur 10, c'est la communication des familles qui ne parlent jamais d'argent, des héritiers qu'on n'a jamais préparés. Vous voyez le renversement ? Le faux proverbe dit, donc dans cette vidéo, « durcissez vos enfants ». Et les vrais chiffres disent « non, parlez-leur ». Attention, ça ne concerne pas que les patrons d'ailleurs, ce que je vous raconte. La plupart d'entre nous n'avons pas d'entreprise à léguer, mais nous transmettons tous quelque chose, un rapport à l'argent, au travail, à l'effort. Et ça se transmet pareil, pas en privant, mais en parlant. Le véritable héritage, pour l'immense majorité des familles, ce n'est pas un bilan comptable, c'est ce qu'on dit à table. Parce qu'un héritage, entreprise ou pas, ne se perd jamais à la bourse, il se perd dans le silence. Alors voici mon idée, c'est vrai qu'elle est un petit peu tranchée. Un enfant qui refuse votre héritage n'est sans doute pas un enfant faible, c'est souvent un enfant à qui on a demandé de signer, mais sans jamais lui avoir parlé. Et donc le véritable ou le vrai fondateur de Dubaï, c'est vrai, n'a jamais parlé de temps dur. Mais moi je vous le dis, ce ne sont pas les temps durs qui transmettent quoi que ce soit, c'est une conversation qu'on a eue à temps.
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0: Bonjour à tous. Les examens de fin d'année auront-ils lieu comme prévu? Pas sûr au vu de la mobilisation dans le monde enseignant, une source d'inquiétude pour certains. Quand acheter devient une maladie, le magazine d'investigation de la RTBF s'intéresse cette semaine au surendettement. Et puis un dôme de chaleur présent sur une bonne partie de l'Europe, le mercure grimpe, une chaleur vécue aussi en France à Roland-Garros. Bienvenue à tous. Les professeurs très remontés contre les réformes du gouvernement de la Fédération Wallonie-Bruxelles. Mais si la ministre Glatini ne semble pas vouloir plier, les enseignants non plus, au risque que les élèves n'aient pas d'examen de fin d'année. Une inquiétude pour eux, comme a pu s'en rendre compte à Binche, Nina Zanatta et Arnaud Montero.
1: Alors, examen ou pas d'examen, Luna et Sacha sont élèves dans deux écoles différentes à Binche et ils sont tous les deux dans l'inconnu.
2: Je ne sais pas du tout comment ça va se passer. Si on va les avoir ou pas, on ne sait pas encore.
3: Ça fait un peu peur parce qu'on se demande si les examens vont avoir lieu ou pas.
1: Dans le doute, Luna préfère quand même réviser.
2: Oui, au cas où, on ne sait jamais si on va les avoir ou pas. Donc c'est important quand même de réviser.
1: Sur la place communale de Binche, il y a du bruit, les professeurs manifestent. Le vote de la réforme repoussée d'une semaine ne semble pas les démotiver.
4: On va continuer à manifester jusque-là et au-delà encore si c'est nécessaire.
1: Selon eux, les élèves ne doivent pas s'inquiéter pour leur avenir.
5: Nous sommes dans l'évaluation continue. Si certains élèves n'ont pas d'examen finaux, en fait, de toute façon, ils ont été évalués tout au long de l'année. Donc, il n'y aura pas de grandes conséquences. On a vécu le Covid, c'était bien pire en termes de manque d'enseignement.
1: Dans leur slogan, les professeurs rappellent sans cesse une chose.
6: Trop de gens pensent que les enseignants ne manifestent que pour eux. Et donc, on a envie vraiment de faire savoir aux parents, aux grands-parents, aux étudiants aussi, qu'en fait, les conditions d'apprentissage des enfants vont vraiment être très largement dégradées si tous les décrets passent.
1: Le préavis de grève a été prolongé jusqu'au 10 juillet.
0: En bref, à présent, pourquoi le chauffeur du minibus scolaire s'est-il engagé hier sur le passage à niveau en Flandre alors que les barrières étaient de toute évidence fermées? C'est une difficile enquête qui commence à Buchenwald en Flandre orientale. Le bus a été heurté par un train qui circulait à 90 km/h. Le chauffeur du bus est décédé, tout comme l'accompagnatrice et deux adolescents. Cinq garçons de 13 à 15 ans ont également été grièvement blessés dans l'accident. Mais aux dernières nouvelles, leur état était stable. Crédit facile, paiement différé à chaque compulsion. Grâce à la formule « acheter aujourd'hui, payer demain », se faire plaisir n'a jamais été aussi simple. Mais le danger est réel, car qui dit crédit dit aussi intérêt. Et quand ceux-ci se multiplient, le surendettement guette. Aujourd'hui, des centaines de milliers de Belges sont englués dans des difficultés financières, incapables de rembourser les dettes. Emmanuel Allard du magazine Investigation de la RTBF s'est intéressé à cette problématique.
7: Nelly a toujours eu des revenus confortables. Pourtant, elle est tombée dans le surendettement à cause de ses pulsions incontrôlables.
8: C'était des achats compulsifs. Il y a une publicité pour un nouvel appareil ménager à la télévision. Bah, dans la semaine, je faisais tout mon possible pour l'acquérir, quoi.
7: Nelly souffre en fait d'un problème bien connu des médecins. Docteur Marilyn Denain, addictologue.
9: Arrêter d'acheter, c'est très compliqué. C'est vraiment une pathologie du contrôle. Et donc, ces personnes, même si elles ont envie d'arrêter, n'y parviennent pas. Donc, il est très, très facile de leur vendre n'importe quoi.
7: À cause de ces crédits à la consommation trop facilement accordés, Nelly se retrouve face à une dette ingérable. C'est alors qu'elle demande l'aide du CPAS.
8: Quand elle a analysé ma situation, l'employé du CPAS a su me dire tout de suite que je n'avais pas d'autre choix que de partir en règlement collectif de dette.
7: Le règlement collectif de dette est une procédure judiciaire qui dépend du tribunal du travail. Elle encadre strictement les surendettés pendant 5 à 7 ans, une procédure au terme de laquelle les créances restantes sont effacées, de quoi offrir une nouvelle chance à des dizaines de milliers de victimes du surendettement.
0: Le malheur est dans le prêt, une enquête de Emmanuel Allard et Arthur Gillet à voir en intégralité ce soir sur RTBF, la une. Plus de 30 personnes mortes dans les frappes israéliennes sur le sud du Liban, un bilan des autorités libanaises qui évalue également à plus de 3200 le nombre de personnes tuées au Liban depuis le début de l'offensive israélienne en mars. Israël annonce étendre ses opérations terrestres contre le Hezbollah au-delà de la ligne jaune. Cette limite de la zone tampon établie par l'armée israélienne est une dizaine de kilomètres de la frontière. La France fait face à une vague de chaleur exceptionnelle pour un mois de mai. Aujourd'hui, on attend jusqu'à 39 degrés dans certaines régions, un phénomène inédit selon Météo France. 13 départements sont en vigilance orange canicule. Activités sportives annulées, vigilance renforcée pour les enfants et les personnes âgées. Les autorités appellent à la prudence. Une chaleur qui écrase donc aussi Roland Garros. Des images ont montré les défaillances du joueur norvégien Casper Ruud, ainsi que d'une ramasseuse de balles. Alors, ils vont tous les deux bien, mais on imagine à quel point il est difficile de jouer au tennis et d'assister au match en plein air cette semaine à Paris, Christine Anquet.
10: Oui, les joueurs souffrent, c'est certain. Ils doivent gérer la chaleur. Le français Arthur Hinderknecht.
11: Gérer, c'est un bien grand mot. C'est survivre, je pense. C'est s'accrocher, jouer le prochain point, pas se dire qu'il fait trop chaud, pas se dire qu'on est trop mouillé, trop transpirant. Mais c'est pas simple pour tout le monde, je pense.
10: Mais les joueurs et joueuses ont l'habitude. Ils évoluent en général là où il fait chaud et quand il fait chaud. En Australie en janvier, aux États-Unis en septembre. Et c'est souvent pire que ces jours-ci. Zizou Berks, qui a joué en double hier.
12: États-Unis, ça arrive parfois. Surtout l'humidité qui vient avec. Ici, l'humidité n'est pas super haut, donc c'est encore assez agréable. Pour les supporters, c'est vraiment plus dur que pour eux.
10: Pour le public, c'est difficile, mais le bilan médical n'est pas du tout catastrophique. Prenons la journée de lundi. 43 000 spectateurs sont venus sur le site. Les secouristes sont intervenus 25 fois, dont 23 fois pour des malaises dus à la chaleur. Et il n'y a eu qu'une seule évacuation vers un hôpital pour des examens complémentaires. Pour Michel Franco-Durand, le chef du service sécurité incendie, cela s'explique.
13: Déjà, il y a une communication concernant la canicule. Boire, boire, boire et se protéger. En plus, la fédération a mis en place énormément de points d'eau à disposition, des brumisateurs depuis l'année dernière, et il y a un peu d'ombre.
10: Et des points d'eau vont être ajoutés pour aujourd'hui.
0: Et aujourd'hui, on suivra notamment les matchs de Novak Djokovic, Alexander Zverev ou encore Gasper Ruud. Roland Garros à suivre à partir de 11h sur Tipeee en télévision et sur RTBF Ovio. Voilà qui marque la fin de ces infos. Que vous soyez, merci de nous écouter.
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15: Merci Florence Urner. Prochaines informations à 9h. Et voici l'indispensable météo.
16: Mélanie Pousseur, bon mercredi à toutes et tous. Alors pour aujourd'hui, encore beaucoup de soleil, avec tout au plus quelques nuages de haute et moyenne altitude dans le nord-nord-est du pays, quelques petites ondées très locales possibles en provenance donc des Pays-Bas, grand soleil ailleurs et avant midi, on attend déjà de 21 à 25 degrés. Pour cet après-midi, il fera entre 24 et 29 degrés, 30 pour la Gaume, des températures qui restent estivales, toujours beaucoup de soleil, avec tout au plus quelques rares voiles d'altitude. On y ajoute quelques cumulus en Ardennes, avec là aussi l'une ou l'autre ondée possible, on insiste. C'est très local à nouveau. Ce soir et cette nuit, un temps sec, un temps calme, on pourra profiter des terrasses et puis on pourra observer les étoiles partout cette nuit sous des minima entre 10 et 15 degrés. Toujours pour demain, beaucoup, beaucoup de soleil avec des températures en hausse. Il fera entre 25 et 30 degrés pour les maxima.
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15: Avec Valentine Gourdange à la console, Nicolas Blanc-Mont au micro. Et à 8h30, il y aura aussi bien sûr Pierre Solo pour parler de la deuxième soirée du concours Reine Elisabeth. Et dans l'immédiat, Johannes Brahms, intermezzo en si bémol mineur, opus 117, numéro 2.

Intermezzo en si bémol mineur, opus 117, numéro 2 de Johannes Brahms, joué ici par Nelson Frère. Il est presque 8h14 sur Musique 3. Et voici Carl Philipp Emanuel Bach.

Très belle, l'Adagio Manon Troppo du concerto pour hautbois, cordes et continuo Wodken 165 de Carl Philipp Emanuel Bach, interprété ici par Heinz Holliger au hautbois avec la Camerata de Berne dirigée par Thomas Zeltmeier. Et voici un opéra de Richard Wagner qu'on a pas souvent l'occasion d'entendre, pratiquement jamais. Lui-même l'a renié, un opéra de Wagner qu'on ne joue d'ailleurs jamais au festival de Bayreuth. Cela s'appelle Das Liebesverbot, la défense d'aimer ou la novice de Palerme. Titre alternatif, c'est inspiré de Shakespeare, de Measure for Measure de Shakespeare. Ça a été composé par Wagner quand il avait 21 ans. Il l'a créé, il en a assuré la direction à Magdebourg en 1836. Là, il avait tout de suite 23 ans. Ça durait 5 heures. On ne va pas écouter tout, bien sûr, mais au moins l'ouverture, parce que ça ne ressemble pas du tout à du Wagner, plutôt à de l'opéra italien.

Voilà, Das Liebesverbot, opéra de jeunesse de Wagner, son deuxième opéra. Avant, il y avait eu Les Fées. C'était Wolfgang Sawallisch qui dirigeait l'Orchestre National de Bavière. Et voici dans un genre on ne peut plus différent, le In Paradisum du Requiem de Forêt.

0: In Paradisum, extrait bien sûr du Requiem de Gabriel Fauré, ici dans l'enregistrement de Paavo Järvi avec l'Orchestre de Paris. Et tous les anges ont laissé derrière eux le plus mignon et le plus intelligent de tous les anges, c'est-à-dire Pierre Solo. Bonjour Pierre, je vous ai mis la barre très haut là.
1: Oui, j'entends. Bonjour Nicolas. C'est effectivement en tant qu'ange annonciateur de Musique 3 que je viens vous faire un petit retour sur la soirée d'hier au concours Reine-Elisabeth. Nous sommes en pleine finale, deuxième soirée de finale et de nouveaux candidats, de nouveaux finalistes à se présenter au Palais des Beaux-Arts de Bruxelles. À commencer par le japonais Yoki Tamura qui avait quand même largement impressionné les observateurs, les mélomanes à travers la première épreuve et puis sa demi-finale avec cette facilité déconcertante qu'il paraît mener à travers toutes les œuvres qu'il joue, un son doré très large aussi. Et donc on le retrouvait avec beaucoup d'attente. Il a démarré avec l'Imposé, qui est donc le concerto écrit par la compositrice américaine Fang Mann. On s'est rendu compte qu'il ne souriait pas, Yoki Tamura, lui qui avait souri pendant absolument tous les moments de musique de son concours jusque-là. Il était concentré à créer un discours simple, le plus lisible possible. Et Dieu sait que c'est sa force. Et il a rendu cet Imposé extrêmement compréhensible pour beaucoup de mélomanes, avec un discours qui n'est jamais noyé, jamais emberlificoté. C'était simple, c'était net et c'était délicieux. Il a ensuite enchaîné avec la symphonie concertante de Serge Prokofiev et on a trouvé ce qu'on pouvait attendre, hein, une sacrée maîtrise de son instrument, capacité à chanter, très nécessaire dans cette œuvre, aussi capable d'une vraie stabilité rythmique, une pulsation qui permet véritablement au discours d'avancer avec force, beaucoup d'énergie à déployer, ça c'est l'œuvre qu'il demande. Et alors quand même cette question qui se pose face à la beauté sonore de ce candidat, cette façon de projeter toujours un son extrêmement rond, on se dit tiens, dans cette musique en fait peut-être qu'il y a dans ce son quelque chose qui est un tout petit peu trop lissé, qui pourrait être plus cru, plus âpre, mais c'est chercher des noises à un candidat qui probablement quand même a validé son billet pour les 6 lauréats, le classement final, parce que ça reste je pense la prestation la plus aboutie du concours, en tout cas de cette finale depuis avant-hier, puisque ça a commencé lundi. Ensuite, deuxième partie de soirée, le candidat russe Ivan Sendensky, le papy de la bande, hein, 29 ans, 30 ans la semaine prochaine, donc c'est la limite d'âge au concours Reine-Elisabeth. Lui aussi s'est lancé dans l'Imposé de Fang Mann avec une proposition très différente, beaucoup plus intime. Il a improvisé des effets instrumentaux, des couleurs. On le sentait chercher des sortilèges, il forçait l'orchestre à descendre très bas dans les nuances. C'était vraiment la version la plus colorée de cette œuvre imposée, avec un exercice qui finalement commençait à s'étioler un petit peu. C'est-à-dire que toutes ces tentatives sonores restaient un petit peu sur la scène du Palais des Beaux-Arts, et au moment où il doit jouer tout seul, il y a une cadence dans cette œuvre imposée, on a commencé à le perdre un peu, on sentait le public commencer à tousser, à faire des bruits. Donc voilà, peut-être aussi un choix dans l'ordre des pièces de l'imposé, puisqu'ils peuvent choisir l'ordre dans lequel ils vont jouer les 4 pièces de l'imposé, un choix qui était peut-être pas le plus judicieux. Ensuite, premier concerto de Shostakovich, qu'on entendra 4 fois cette semaine en finale, qui est l'un des concertos, on le sait, hein, qui permet de gagner le concours Reine-Elisabeth. Alors, un départ très problématique pour lui, puisque au niveau du tempo, il n'est pas d'accord avec le chef d'orchestre, il démarre trop vite, puis l'orchestre le rattrape tant bien que mal. Bon, ça se stabilise dans le premier mouvement, mais on a perdu un peu cet ancrage de la pulsation, cette espèce de prise de terre qui permet vraiment au discours d'avancer puissamment dans cette musique de Shostakovich. Dans le deuxième mouvement, on a ce beau chant glacé, comme on peut l'imaginer, mais petit à petit, on se dit quand même que toute la pénibilité suggérée de cette musique, le fait que ce soit dur comme discours, n'apparaît pas vraiment. Il y a quelque chose qui est assurément beau, mais qui quelque part n'est pas tout à fait ce que l'on peut imaginer dans la musique de Shostakovich. Ça manque de débordement. Alors, pas tout à fait, puisque à la fin de la cadence, qui est le troisième mouvement redoutable de ce concerto de Shostakovich, ça déborde, on sent effectivement qu'il explose, il se lance dans le mouvement final. Mais là aussi, un peu comme dans le premier mouvement, il y a des problèmes de pulsation, le candidat russe presse, et donc il y a des désaccords avec l'orchestre, et finalement, la force rythmique et pulsationnelle de cette musique se perd un petit peu. Donc on reste avec un sentiment mitigé d'un candidat qui est absolument intéressant, évidemment. Ce que moi je vous propose, c'est de replonger dans la prestation de Yoki Tamura, qui avait donc jouer la symphonie concertante de Prokofiev, qu'on entendra encore 2 fois, pas plus tard que ce soir.

Et voilà Yo Kitamura dans la symphonie concertante de Prokofiev hier soir au Palais des Beaux-Arts avec l'Orchestre National de Belgique dirigé par Anthony Hermus. Vous êtes dans la grande matinée de Musique 3, il est 8h39 et voici John Adams, Short Ride on a Fast Machine. Accrochez-vous.

Et voilà, on applaudit Louis Langrée et l'orchestre de Cincinnati pour cette interprétation du Short Ride on a Fast Machine de John Adams. Il est 8h43 sur Musique 3 et voici un compositeur qu'on n'entend pas tellement souvent, c'est Frederick Delius.

Encore un joli moment suspendu, To be sung of a summer night on the water, à chanter une soirée d'été sur l'eau, de Frederick Delius, une interprétation du Rias Kammerchor dirigé par Marcus Creed. Et voici François-Joseph Gossec, un de ces Wallons émigrés à Paris à l'époque classique.

0: François-Joseph Gossec, nous écoutions ici la symphonie en Ré, opus 3, numéro 6. Et voici Alphonse Salamone qui frappe à la porte.
1: Vous avez entendu ?
0: Toc toc.
1: J'ai appris hier que c'est ainsi qu'on interrompt les musiciens. C'est Valentine Jongen qui nous l'a appris lors de l'émission spéciale Reine Elisabeth sur la 3. Voilà, je suis contente, j'ai appris quelque chose.
0: On apprend tous les jours. Vous allez aussi nous apprendre quelle pièce révèle le mieux la personnalité d'un ou d'une violoncelliste, car c'est la question du jour posée à nos auditeurs.
1: On la soumet à leur sagacité, comme chaque jour, par WhatsApp au 0478 50 12 85 et sur la page Facebook de Musique 3, où je glane déjà quelques suites de Jean-Sébastien Bach, qui reviennent assez régulièrement, puis à quelqu'un d'assez drôle, Maurice, qui nous dit que ce qui pourrait le mieux révéler la personnalité d'un violoncelliste ou d'une violoncelliste, c'est le cabinet de d'un psychanalyste.
0: On y reviendra après les infos de 9h. Voici en attendant un quintet pour deux violons, deux altos, violoncelles de Mozart. Mais comme on n'avait ni les altos, ni les violons, ni le violoncelle, on a tout mis au piano.

0: Alors effectivement, il n'y avait ni les violons, ni les altos, ni les violoncelles dans ce quintet numéro 4 en sol mineur de Mozart, mais il y avait au piano le formidable Víkingur Ólafsson qui avait réalisé la transcription de ce quintet et qui la joue, bien sûr, il n'a pas son pareil pour cela.
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0: Et nous retrouvons Florence Urner pour le journal de 9h.
4: Bonjour à tous. La mobilisation des enseignants contre les réformes ne faiblit pas. Certains s'inquiètent de l'impact sur les examens à venir. On va en parler dans un instant. Un dôme de chaleur sur la France. Le mercure s'envole. À Paris, les habitants suffoquent. Ils envahissent les parcs pour se rafraîchir. Bienvenue à tous. Les professeurs toujours mobilisés donc contre les réformes voulues par le gouvernement de la Fédération Wallonie-Bruxelles. Le vote a été repoussé au 10 juin, mais en attendant, les actions se poursuivent. Le mois de juin, synonyme aussi d'examen dans les écoles. Alors ce mouvement de protestation pourrait-il perturber le déroulé des épreuves? C'est une inquiétude chez certains élèves et parents. Supprimer les examens, est-ce sans conséquence pour les élèves? Ce n'est pas l'avis du psychopédagogue Bruno Humbeck. Il faut, dit-il, évaluer pour que chacun ait conscience de son niveau.
5: Vous avez des élèves, et notamment les plus fragiles d'entre eux, qui risquent de ne pas du tout savoir où ils en sont, et donc finalement de généraliser. Je suis nul en maths, je suis mauvais, je comprends rien, alors même qu'il est important d'évaluer pour savoir

0: où ils en sont. On a suspendu l'école pendant un petit temps ici. Il faut d'autant plus évaluer pour éviter cette espèce de brouillard que l'on a par rapport à dans la façon de se situer, enfin, que peut avoir un enfant dans la façon de se situer, parce qu'il ne sait pas ranger ce qu'il connaît, ce qui est en voie d'acquisition et ce qu'il ne connaît pas et qu'il ne comprend pas. En fait, l'évaluation, elle n'a de validité que dans la mesure où des médiations y sont associées, simplement de remédier aux lacunes qui ont été identifiées.
1: Bruno Humbeck, psychopédagogue à l'université de Mons, interrogé ce matin par Yasmina Favaro. Le trafic ferroviaire a repris en Flandre après l'accident survenu hier à Buchenhout. Pourquoi le bus scolaire a-t-il franchi la barrière du passage à niveau, et ce alors que le feu était rouge? L'enquête ne fait que commencer. Quatre personnes ont perdu la vie, le conducteur du minibus, l'accompagnatrice ainsi que deux jeunes âgés de 12 et 15 ans. Les cinq autres jeunes qui se trouvaient à bord du véhicule sont grièvement blessés mais dans un état stable. Le chauffeur n'avait pas de casier judiciaire. Son corps sera autopsié. Un expert en circulation devra également déterminer les circonstances précises de l'accident. La Belgique a battu un record de température hier, 30,3 degrés à Uccle, station de référence, du jamais vu pour un 26 mai. Et notre pays n'est pas le seul à subir cette chaleur précoce. En France, 13 départements sont aujourd'hui en vigilance orange. Une centaine de records de température sont tombés hier. Une chaleur encore plus étouffante quand on vit en ville, dans quelques mètres carrés, comme par exemple à Paris. Alors pour aider les Parisiens à supporter la chaleur, la ville a décidé d'ouvrir ses parcs jusqu'à minuit. Une initiative bien accueillie par les habitants en quête de fraîcheur. Reportage d'Erwan Chassin de Radio France.
2: C'est comme si la chaleur emmagasinée la journée dans le bitume s'arrêtait net à l'entrée du parc la nuit. Les buts de Chaumont devenus dôme de fraîcheur sous lequel Serge, 69 ans, vient trouver refuge.
3: Je suis plus heureux là que dans un appartement seul à me battre contre ma transpiration.
2: Repousser le plus longtemps possible la suée nocturne, les draps surchauffés entre les murs de son 80 mètres carrés.
3: C'est pas petit et c'est aussi ça qui est très embêtant, c'est que il fait chaud partout. Je souffre de rentrer chez moi, d'avoir cette heure brûlante. Donc je suis au but sûrement pour un bon bout de temps encore.
2: Comme Sophie d'ailleurs, on l'aperçoit à peine étendue dans l'herbe verte, humide et tiède d'un début de nuit.
4: En face d'un point d'eau avec des magnifiques canards, il fait beaucoup plus frais qu'en plein milieu du centre-ville avec le béton et l'asphalte. Heureusement qu'on a des parcs végétalisés quoi.
2: Il est 23h et les pelouses du parc sont encore constellées de groupes, des jeunes surtout. Mais pour Vincent, Léna et Sacha...
5: C'est l'heure là de rentrer.
2: Il est l'heure de plier les nappes de pique-nique.
5: On a bien pris la fraîcheur, c'était un bonheur, l'humidité. De la nature.
2: De jeter les bouteilles vides de rosée.
6: On a commandé des pizzas, on a ouvert une petite bouteille et on a profité juste du calme.
7: Une très bonne initiative d'ouvrir jusqu'à minuit. Surtout quand les chaleurs augmentent comme ça, c'est top.
2: Et tout comme Serge, ils reviendront sans doute tant que cette vague de chaleur ne se sera pas évanouie.
1: La Bolivie, secouée depuis un mois maintenant par un vaste mouvement de protestation, et désormais l'armée pourra intervenir pour contrôler les manifestations. Le Parlement bolivien vient en effet d'abroger une loi qui encadrait strictement le recours à l'état d'urgence. Le président Rodrigo Paz pourra à l'avenir restreindre certaines libertés publiques face aux manifestants qui réclament sa démission à Aline Gonsalves.
8: Le président Rodrigo Paz, de centre droit, est au pouvoir depuis six mois seulement, mais il est déjà sous le feu des critiques. Ils sont des milliers, ouvriers, mineurs, agriculteurs, à manifester, parfois sous les tirs de gaz lacrymogènes, pour critiquer sa politique économique et réclamer des hausses de salaire, comme Cecilio Gonzalez dans les rues de La Paz.
9: Le peuple exige depuis la base, depuis les points de barrage, que le président démissionne en raison de son incapacité à gouverner pour tous les Boliviens. Le président ne gouverne que pour un seul secteur, une élite, celle de Santa Cruz. C'est pourquoi ce combat est mené pour le bien commun, pour l'intérêt national et pour nos générations futures.
8: Depuis son arrivée au pouvoir, Rodrigo Paz s'est en effet rapproché des États-Unis, de Donald Trump, des institutions financières internationales et du patronat, ce que lui reproche une partie de la population. La Bolivie traverse un moment difficile, admet le président bolivien, qui en signe de bonne volonté promet de réduire son salaire ainsi que celui de ses ministres, réduction de 50%. Mais rien n'y fait, les manifestations continuent et les protestataires ont aussi installé des barrages routiers dans tout le pays, une quarantaine qui provoquent des pénuries. Nourriture, carburant ou médicaments viennent à manquer dans les grandes villes où des habitants dénoncent une prise d'otage par une minorité radicale.
1: En tennis, ne cherchez pas Alexander Blok sur les cours de Roland-Garros. Aujourd'hui, le numéro 1 belge a dû déclarer forfait pour son second tour. Il s'est foulé la cheville hier à l'entraînement. Au programme du jour, donc, Novak Djokovic qui va affronter le français Valentin Royer. Chez les dames, l'ancienne gagnante Iga Swiatek joue aussi son deuxième tour. Aujourd'hui, ce sera contre la jeune tchèque Sara Bejdek. En football, place ce soir à la finale en Conference League. Les Anglais de Crystal Palace vont affronter les Espagnols du Rayo Vallecano. Coup d'envoi à 21h. Une finale à suivre en direct sur RTBF, typique en télévision. Voilà qui marque la fin de ces infos. Vous soyez, merci de nous écouter.
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8: Merci Florence. La grande matinée continue après la météo. Nicolas Blanmont nous présentera le dernier opus de Samuel Assolorn.
11: Mélanie Pousseur, bonjour à toutes et tous. Pour ce matin, je vous propose encore beaucoup de soleil et peut-être quelques cumulus qui pourraient se développer dans le nord-nord-est du pays. Quelques ondées très locales sont possibles en provenance des Pays-Bas. Un grand soleil ailleurs et tout comme hier, le thermomètre va rapidement grimper pour afficher déjà vers 11h entre 21 et 25 degrés. Cet après-midi, toujours beaucoup de soleil avec quelques rares voiles d'altitude et on ajoute quand même quelques cumulus en Ardennes avec là aussi l'une ou l'autre ondée possible, mais on insiste, c'est très local à nouveau. On va perdre quelques petits degrés par rapport à hier, il fera de 24 à 29 degrés, 30 quand même pour la Gaume, des températures qui restent tout de même estivales pour demain, beaucoup de soleil, 25 à 30 degrés.
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8: 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La grande matinée. Alphonsa Salamone. Avec vous qui êtes fidèle au rendez-vous et Nicolas Blanmont qui est toujours là. Vous avez sous le bras, dans les mains, enfin c'est pas très confortable de l'avoir sous le bras et dans les mains en même temps, le dernier opus de Samuel Assolorn.
14: Je suis très souple, cher Alphonsa. Oui, le dernier opus de Samuel Assolorn, dont on se souvient qu'il fut le vainqueur du concours Reine Elisabeth, session de chant. Et à l'époque, on s'est dit, ah, est-ce qu'il arrivera à faire une carrière à l'opéra et tout ça. Et puis finalement, à l'opéra, il n'y est pas tellement. Quoi qu'il fasse des interventions intéressantes, moi je l'ai vu par exemple dans La femme silencieuse de Richard Strauss à Berlin, il était absolument formidable, mais sinon il fait beaucoup de mélodies et il est devenu un des spécialistes du lead allemand. Il vient d'enregistrer pour Harmonia Mundi un nouvel album consacré à Franz Schubert. Il a entrepris un parcours schubertien parce que dans deux ans, 2028, ce sera le bicentenaire de la mort de Schubert.
8: Et on aura une journée spéciale alors.
14: Bon, plus qu'une journée spéciale, une année spéciale. Et donc il y a déjà un joli petit logo Schubert 2028 sur son nouveau disque qui s'appelle Hoffnung. Hoffnung, c'est l'espoir. Ça veut dire que effectivement c'est un disque de mélodie de Schubert un peu moins dépressif que d'habitude. Il enregistre ça avec Amiel Bouchakevitz qui est son accompagnateur habituel maintenant. Et je vous ai choisi de vous faire entendre Sehnsucht. Sehnsucht, c'est le désir. Alors attention, il y a une chanson de Rammstein qui s'appelle Sehnsucht. C'est pas celle-là qu'on va écouter ici. Ici, c'est vraiment celle de Schubert par Samuel Assolorn.

0: Samuel Asselorn avec Amiel Bouchakiewicz au piano, Sehnsucht de Franz Schubert. C'est bien sûr un extrait de son nouveau disque publié chez Harmonia Mundi sous le titre Hoffnung.
1: Les plus curieux iront écouter celle de Rammstein, mais après la grande matinée, je propose. Merci Nicolas. La question du jour, je la répète, quelle pièce révèle le mieux la personnalité d'un ou une interprète violoncelliste? Si vous voulez vous exprimer, c'est sur la page Facebook de Musique 3 que cela se passe, ou par WhatsApp au 0478 50 12 85. Et si nécessaire, je vous rappelle nos rendez-vous pour suivre les épreuves de la finale du concours consacré au violoncelle. C'est depuis lundi dès 20h sur la 3, au Vio, Musique 3, partout où on veut, ou dans la salle, n'est-ce pas Nicolas?
0: Dans la salle, il ne fait pas trop chaud, ça va, la climatisation fonctionne bien, donc voilà. Puis le suspense chaque soir, c'est de voir dans quel ordre les candidats vont jouer les quatre mouvements de Four Odes to the Tidings of Flowers, l'imposé de Fangman, parce qu'ils peuvent choisir
1: oui.
0: L'ordre.
1: Et c'est toujours surprenant, enfin c'est toujours intéressant de voir la surprise de la compositrice quand elle découvre l'ordre dans lequel cela va être interprété.
0: Ça, on ne la voit qu'à la télé.
1: Oui, absolument.
0: La surprise.
1: C'est l'avantage de regarder cela sur la 3. On voit la tête de la compositrice et puis on peut aussi voir certains gros plans sur l'interprète ou le reste de l'orchestre. Fort intéressant. Du violon maintenant et un orchestre, parce qu'on a beaucoup entendu de violoncelle déjà, celui de Eugène Isaïe entre les mains de Laurent Corsia et le piano est sous les doigts de Jean-Marc Louisada.

Le très tendre rêve d'enfant d'Eugène Isaïe dans sa version avec piano, une œuvre écrite au tournant du XXe siècle et dédiée aux enfants victimes de la guerre, avec Laurent Corsia au violon et Jean-Marc Louisada au piano. La question que l'on se pose aujourd'hui, quelle pièce pour violoncelle révèle le mieux la personnalité de son interprète? Dominique nous envoie un message par WhatsApp au 0478 50 12 85, un répertoire qu'on entend peu mais qui à mon sens peut révéler la personnalité du violoncelliste, les sonates pour violoncelle et piano de Beethoven. Merci cher Dominique pour votre message, merci à toutes et à tous. On va rester en Belgique avec une figure beaucoup plus discrète aujourd'hui, Albert Huybrechts, un compositeur bruxellois mort à seulement 38 ans. Il appartient à cette génération belge de l'entre-deux-guerres, fasciné à la fois par la modernité française, par Stravinsky et par les musiques populaires. Sa musique est souvent très concise, nerveuse, sans une note de trop, et si vous voulez en découvrir davantage, je vous recommande le film « S'enfuir » que Joachim Thaum lui a consacré en 2014. Et nous, on écoute sa sonatine pour flûte et alto composée dans les années 1930.

C'était le premier mouvement vif et joyeux de la sonatine pour flûte et alto d'Albert Ruybrix avec Carlos Brunel et Yves Kortvrint. Quelle pièce révèle le mieux la personnalité d'un violoncelliste ou d'une violoncelliste? Vous avez beaucoup d'humour et on aime ça. Ainsi, Jean-Christian nous dit le salon et Albert nous dit, lui, l'archet. Merci pour vos sourires matutinaux. Sinon, vous êtes vraiment extrêmement nombreux à nous parler des suites de Bach ou du concerto de Dvorak. Je continue de vous lire au 0478 50 12 85 par WhatsApp. Cap au Nord maintenant avec une figure héroïque venue des sagas médiévales scandinaves, Sigurd Jorsalfar, autrement dit Sigurd le Croisé, roi de Norvège au XIIe siècle. Edvard Grieg compose cette musique de scène en 1872 pour une pièce du grand écrivain national Bjørnstjerne Bjørnson. À l'époque, la Norvège cherche à affirmer son identité culturelle face à la Suède et Grieg devient presque malgré lui le musicien de cette conscience nationale.

La célèbre marche d'hommage tirée de Sigurd Jorsalfar d'Edvard Grieg, musique de scène inspirée d'un roi croisé norvégien du XIIe siècle, avec l'orchestre symphonique de la radio suédoise, dirigé par Esa-Pekka Salonen. Et puisque nous sommes en Scandinavie et que l'on évoque des têtes couronnées, continuons encore un peu avec Sibelius. Nous sommes passés en Finlande et la couronne est posée ici sur la tête du roi Christian.

0: La chanson des Narens extraite de la musique de scène Le Roi Christian II de Sibelius avec le baryton Jorma Inninen et l'orchestre symphonique de Göteborg dirigé par Jorma Panula. Vous vous exprimez sur la page Facebook de Musique 3 et par WhatsApp au 0478 50 12 85 au sujet de la pièce qui, d'après vous, révèle le mieux la personnalité d'un violoncelliste, d'une violoncelliste. Pour Steve, c'est la sonate opus 40 de Shostakovich. Shostakovich revient dans le commentaire de Thierry Marie aussi. C'est assez étayé, je vous lis son message. Je ne pense pas qu'une seule pièce puisse révéler la personnalité d'un interprète, ou alors il faut que cette pièce soit un véritable kaléidoscope de notes et d'idées suggérées au travers de la composition. En concerto avec ses trois ou plus de trois mouvements parfois peut révéler le talent. Exemple, on y vient, le premier concerto pour violoncelle de Shostakovich.
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Au piano de Murray Pereira, nous venons d'écouter la sonate numéro 9 en mi majeur, la première de l'opus 14 de Beethoven. Nous voici maintenant au XVIIe siècle allemand avec Dietrich Buxtehude, figure absolument essentielle pour Jean-Sébastien Bach, que vous citez beaucoup dans les commentaires aujourd'hui. L'anecdote est connue, on raconte que le jeune Bach a parcouru près de 400 km à pied pour aller entendre Buxtehude à Lübeck. Je vous propose sa sonate en trio, interprétée par l'ensemble Arcangelo.

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0: Un extrait de la sonate en trio pour violon, viol de gambe et basse continue de Dietrich Buxtehude que l'on écoutait à l'instant, interprété par l'ensemble Arcangelo. D'ici une poignée de secondes, les infos de 10h et puis la suite de la grande matinée avec un choc des classiques assez détonnant vers 10h06.
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0: Bienvenue à toutes et à tous. Il est 10h, on s'informe avec Yasmina Favaro.
3: Des piquets de grève devant les écoles, des rassemblements, la grève et les actions des profs continuent. Ils protestent contre les réformes dans l'enseignement voulues par le gouvernement de la Fédération Wallonie-Bruxelles. Et si les votes de ces mesures sont reportés au mois de juin, aujourd'hui, une réforme pourrait être adoptée en séance plénière, les changements en première secondaire, avec renforcement des matières de base, français, maths ou encore langue, et une suppression, la suppression de la première différenciée, classe pour les élèves qui n'ont pas leur CEB. À la place, plus d'aide, plus d'encadrement des élèves en difficulté en primaire et en secondaire. À nouveau une journée attendue au procès de Paolo Falzone, le conducteur qui a foncé dans la foule lors du ramassage de Gilles du carnaval de Strepy-Brakni. Les parents et la sœur du principal accusé vont témoigner. Paolo Falzone est jugé pour 7 meurtres et 81 tentatives de meurtre devant la cour d'assises du Hainaut. Toujours beaucoup de questions après cet accident entre un minibus scolaire et un train hier à Buggenhout, en Flandre orientale. Pourquoi le chauffeur a-t-il franchi la barrière baissée du passage à niveau? Son corps va être autopsié. Un accident qui a coûté la vie, je vous le rappelle, à 4 personnes. Le chauffeur, l'accompagnatrice et 2 ados de 12 et 15 ans. 5 autres jeunes ont également été grièvement blessés. La chaleur va encore nous accabler aujourd'hui. Nous ne sommes pas les seuls à subir cette météo précoce. Un dôme de chaleur s'abat sur l'Europe de l'Ouest. En France, une centaine de records de températures sont tombés hier dans différentes villes. Et aujourd'hui, 13 départements sont en vigilance orange canicule. Avec le dérèglement climatique, les experts scientifiques le rappellent, ces vagues de chaleur seront de plus en plus fréquentes, intenses et précoces. Nouvelle finale de la Coupe d'Europe de football ce soir, la Conference League. Les Anglais de Crystal Palace affrontent les Espagnols du Rayo Vallecano.

0: Cano à 21h à Leipzig et c'est une finale à suivre en direct sur RTBF Ovio et RTBF Typique. Et puis sur la terre battue de Roland-Garros aujourd'hui, ne cherchez pas Alexander Bloks. Le numéro 1 belge du tennis a dû déclarer forfait pour son deuxième tour. Il s'est foulé la cheville hier à l'entraînement. Par contre aujourd'hui, dans ce tournoi de Grand Chelem, vous pourrez voir Novak Djokovic affronter Valentin Royer. Et chez les dames, la polonaise Iga Świątek, ancienne gagnante de Roland-Garros, elle va jouer son deuxième tour. Ce sera face à la jeune tchèque Sarah Bejlek. Voilà pour les infos, bonne journée avec nous.
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2: Merci Yasmina. Prochain rendez-vous avec la rédaction de la RTBF d'ici moins d'une heure à 11h pour d'autres infos.
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2: Le plus grand courage, c'est d'être soi dans un monde qui attend que l'on soit autre. Ces mots ne sont pas les miens, ils appartiennent au poète américain Edward Essling Cummings. Et il est vrai que le monde, parfois, nous propose un masque dès le matin. Il voudrait qu'on soit plus lisse, plus prudent, plus conforme. Mais il faut du courage immense et quotidien pour rester soi sans armure ni artifice. Aujourd'hui, et peut-être plus encore que d'habitude, ce simple fait-là est une forme de résistance.

0: La délicate valse sentimentale de Piotr Ilitch Tchaïkovski, sixième des six morceaux de l'opus 51, avec Saténik Kourdoyan et Alain Altinoglou au piano.
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0: Vanessa et Romain sont avec nous. Bonjour à tous les deux.
2: Bonjour.
3: Bonjour.
0: Quelle est l'œuvre la plus obséquieuse qui soit ? Je me réjouis. Oh. Vanessa, allez-y.
2: Ça commence bien. Oui, obséquieux. J'ai toujours un petit frisson quand vous nous obligez à prononcer des mots rares comme celui-là, Alphonse. Mon dictionnaire intérieur a frémi. Obséquieux, c'est un mot laid et une attitude vilaine. Être poli et flatteur dans le seul et unique but d'obtenir la confiance et les faveurs de plus puissant que soi. Comme Romain, quand il vous complimente sur votre coiffure chaque matin ou depuis le début de la semaine. On pourrait donc écouter une œuvre opportuniste. Le café, le matin, je l'ai vu, Romain. Opportuniste, ce qu'on appellerait aujourd'hui un job alimentaire, œuvre dédiée à un prince ou un ministre, mais ce n'est pas votre question, Alphonse. Cette basse flatterie, je sens que vous avez envie de l'entendre dans la musique. Alors je vous invite à bien écouter ce qui suit. Comme c'est bien fait, le chant, c'est un murmure, l'orchestre des cordes toutes tendres et des bois en sourdine, on se dit un secret, et la mélodie rampante, la gueuse pour entretenir la tension, c'est exactement ce qu'on cherche.

0: C'est une musique qui caresse d'une main pour vous rassurer, de l'autre tient un poignard pour frapper. Ce personnage vous embobine, Alphonsa, et ce personnage, c'est Iago, le faux frère, qui est en train de mentir pour transformer le soupçon en certitude et mener Othello au meurtre de Desdemone. Je sens que vous êtes mal à l'aise, Romain. C'était bien.
1: Vous me faisiez des signes pendant qu'on écoutait.
2: Non, oui. J'avais très très peur.
0: Vous aviez le même extrait.
2: J'avais vraiment cette voix-là quand je vous offrais un café.
1: Mais, mais je suis incorruptible.
2: Parce que pour moi, Iago, c'est quand même Aladdin. Hein. Enfin, vraiment, on peut revenir
0: oui.
2: avec Verdi. Mais pour moi, c'est
0: j'ai
2: quand
0: hésité.
2: Même,
0: c'est moi, non, c'est Scar dans le Roi Lion. C'est vraiment un obséquieux, c'est vraiment un truc de dessin animé.
2: Ah, mais ouais. Voilà. Moi, j'aime mieux de toute façon.
0: Allons-y alors.
2: Allons-y alors. La musique la plus obséquieuse qui soit. Alors, notre lèche-cul spécialisé courbette, il s'appelle Jean Seb. Il a un nom de ruisseau et il travaille à Köthen dans le Saint-Empire romain germanique. Et il n'est pas encore trop obséquieux en fait parce qu'il n'y en a pas besoin. Il ne compose plus de musique religieuse. Oh, que cette joie la demeure. Il a de super musiciens à dispo et surtout, il a un chouette, mais alors un super chouette patron. C'est même son pote, son patron, le prince Léopold. Ya, ya, ya. Mais seulement, ça va se gâter. Alors, comme souvent, ce qui vient mettre le souk dans cette belle relation, c'est le mariage. Alors, pas celui de Bach. Non, non, non, lui, ça va, il vient de perdre sa première femme. Mais on s'en fout, la deuxième est mieux, donc tout va bien. Non, non, non, non, c'est celui du prince Léopold, le souci. Parce que cet idiot, il n'a pas d'autre idée que d'épouser sa cousine, Bork. Et en plus que sa cousine, elle n'a aucun goût pour la musique. Et surtout, elle est jalouse. Elle est jalouse, l'imbécile, de la relation entre son mari de prince et son pote de compositeur. Et tout ça est vrai. Alors, la suite, c'est comme partout. Madame gagne, et soudainement, monsieur décide qu'il n'y a plus de blé pour les musicos, l'amitié vole en éclats, et Bach se dit qu'il irait bien voir ailleurs, et ailleurs, ça veut dire plus prestigieux et mieux payé, Bitteschön. Alors, il faut aussi mentionner que, vu sa propension, le petit Bach, à se reproduire rapidement, il fallait trouver de l'oseille pour faire manger et étudier tout ça. Et donc, papa Bach, il écrit 6 concertos en mode « Regardez ce que je sais faire », il les dédie et il les envoie à Christian Ludwig, margrave de Brandebourg-Schwedt, yaya, dans l'espoir d'obtenir un poste à Berlin. Le tout accompagné d'une petite lettre bien obséquieuse du style « Sachez comment vous êtes magnifique, ô votre grandeur, et faites constater par vos oreilles comme nous serions parfaits l'un pour l'autre. » Seulement, monsieur qui voulait changer d'air, il va se planter légèrement parce qu'à Berlin, les musiciens sont nuls. Et comme ils sont nuls, eh bien, ils savent pas jouer sa musique, donc il l'a dans l'os. Et ses concertos Lechbot, il va finalement les faire jouer par les excellents musiciens de Köthen, c'est-à-dire l'endroit dont il voulait se carapater.

0: quand même, ce sixième Brandebourgeois, c'est la plus belle musique sur Terre. Et aussi parce que faire les choses sans violoniste, ça a quand même du bon. Il n'y a pas de violon là-dedans.
1: Vanessa me faisait signe pour que je la choisisisse, mais je suis désolée, Vanessa. Oh moi, je ne résiste pas à un concerto Brandebourgeois.
0: Vous savez à quoi elle ne résiste pas? Elle ne résiste pas à deux altistes qui se montent dessus. C'est vraiment ça, cette musique. C'est deux altistes qui se courent après.
2: Coucou Clément.

0: C'était le premier mouvement du 6e concerto brandebourgeois de Jean-Sébastien Bach, interprété par Antoine Tamestit, Sabine Felland et l'Académie für Alte Musik de Berlin. Vous gardez le sourire, Vanessa ?
1: Toujours.
0: Romain, encore plus.
2: Ah oui, mais je constate aussi que Vanessa n'est pas mauvaise perdante.
0: Mais
2: pas
0: comme
1: non,
0: moi,
1: non, je suis très sympathique.
0: 2 points pour Romain, 1 pour Vanessa. Tout à l'heure, Vanessa, Romain, oui. À demain.
2: À demain.
0: On répondra à la question avec quel compositeur, compositrice auriez-vous rêvé de refaire le monde ?
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Le tempo gavotta de la sonate opus 1 numéro 3 en si bémol majeur de Jean-Marie Leclerc avec Fabio Biondi, Rinaldo Alessandrini, Maurizio Nadeo et Pascal Montet. On va revenir à Bach, mais en Bach très particulier puisqu'il s'agit d'une sonate en trio pour orgue, transcrite ici pour flûte à bec et piano. Ces sonates en trio comptent parmi les œuvres pédagogiques les plus célèbres de Bach. Elles auraient été écrites pour son fils Wilhelm Friedemann pour qu'il développe son indépendance des mains et du pédalier, sauf qu'avec Bach, les exercices deviennent des chefs-d'œuvre.

0: À la flûte à bec, Yann Vanhoucq et au piano, Jovan Camarville. Nous venons de les écouter dans une sonate de Jean-Sébastien Bach, initialement composée pour orgue.
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0: Et si vous êtes amateur de musique baroque, le concert de 13h va vous combler, car il s'agit de celui de l'ensemble Il Pomodoro, donné à Madrid le 18 mars 2026. Le programme complet comprenait des œuvres de Benda et Bach, père et fils. Et l'échantillon que l'on découvre avant de pouvoir l'écouter en entier, ce concert, après-midi à 13h, c'est le final du concerto pour clavecin en fa mineur de Benda.

0: L'ensemble Il Pomodoro à Madrid le 18 mars dernier dans le cadre de l'Auditorium National. Nous venons d'écouter le final du concerto pour clavecin en fa mineur de Benda, compositeur programmé aux côtés de Jean-Sébastien et Carl-Philippe Emmanuel Bach. Musique 3 vous propose ce concert intégral après la grande matinée.
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C'était l'Andante de la Symphonie L'Horloge de Haydn avec les musiciens du Louvre dirigés par Marc Minkowski. À propos de temps qui passe, voici maintenant un opéra dont le titre pourrait presque résumer toute une vie. 8 anni di Costanza. 8 années de constance. Aujourd'hui, le nom de Lauro Rossi a pratiquement disparu des affiches, mais au milieu du 19e, ce compositeur italien faisait figure de rival sérieux face à Verdi, que l'on retrouvera un petit peu plus tard. Dans cet extrait du 3e acte, scorrete o lagrime, coulez o larmes, tout repose sur cette manière très italienne de transformer l'émotion en musique. Et puis il y a Cecilia Bartoli, immense exploratrice des répertoires oubliés.

Scorrete o lagrime, extrait de l'opéra 8 anni di Costanza de Lauro Rossi avec Cecilia Bartoli et l'orchestre La Scintilla dirigé par Adam Fischer. Et puisque l'on évoquait Verdi, dont Rossi a été le rival, le voici dans un extrait de son Quatuor à cordes en mi mineur.

0: L'Andantino du Quatuor à cordes en mi mineur de Verdi, unique œuvre majeure de musique de chambre du compositeur, écrite pendant une attente forcée à Naples parce qu'une représentation d'Aïda avait dû être reportée pour cause de cantatrice malade. Nous écoutions ici Salvatore Accardo, Margaret Battière, Toby Hoffman et Wiley Peter.
1: Quand on a que les mots.
0: Vanessa qui est revenue, elle était allée... On va partager cette bonne nouvelle.
2: Mais c'est ce que j'allais dire, d'ailleurs il faut que je fasse un peu de bruit. Voilà, parce que je viens de revenir donc en studio, j'étais allée visiter Media Square, notre nouvelle maison, disons comme ça.
0: L'équipe de Musique 3 vient d'emménager dans les nouveaux locaux de la RTBF. Voilà qui est dit, on est joie aujourd'hui. On est joie aussi parce qu'on va découvrir une chanson.
2: Oui, et je pense on peut être joie aussi avec cette chanson. Hier, Alphonsa, souvenez-vous, vous avez fait rimer Bruxelles avec varicelle, vous vous souvenez de cette histoire? Eh bien aujourd'hui, je vous apporte des concurrents, et grâce à votre immense culture musicale et votre bon goût, je pense que vous reconnaîtrez sans peine la mélodie que voici.

0: L'original est jaune, non?
1: Oui, absolument, mais c'est justement pour ça que je voulais apporter, vous êtes fabuleuse. Et je vous l'apporte un petit peu comme un acte de résilience. Aujourd'hui, cette chanson, Alfonsa, a un si beau sous-marin repas en verre par les compagnons de la chanson. Mais pourquoi? Mais pourquoi? Je vais vous dire pourquoi. Parce qu'on était en 1966, les Beatles étaient en train de devenir le groupe le plus incroyable de l'univers et leur emprunter une chanson semblait la meilleure idée pour moderniser une image. Mais bon, Yellow Submarine, il est jaune ce sous-marin et ça lui va tellement bien. Jaune, c'est la couleur des taxis new-yorkais, c'est comme la Rolls-Royce de Gatsby, magnifique, ça fait rêver. Alors que vert, c'est au mieux la couleur du moisi et tout ce que ça fait, c'est rimer avec la mer, mais oui.
0: J'aurais dit de la nature, mais bon, bref.
1: Ah, moi, ça m'évoque tellement, mais bref. Et donc, ça rime avec la mer, et c'est pour cette unique raison véridique que les compagnons de la chanson ont colorié ce pauvre submersible. Alors, c'est vrai que les rimes en aune en français ne sont pas très heureuses. Hein. Mégaphone, Amazon, Côte du Rhône à la rigueur. Mais dans le refrain, ils ont tellement limité la palette. Nous partions dans un beau sous-marin vert, vert comme la mer. Point d'interrogation. Tantôt vert et tantôt vert et bleu comme nos rêves bleus. Bon, hein, on a compris qu'ils ne convoitaient pas à ce stade un trophée de poésie cette année-là, mais ça a produit son petit effet. Ils ont encore travaillé une bonne vingtaine d'années avant de raccrocher les compagnons de la chanson et les gardes pour la postérité. Et ça, c'est une vérité que je vous dis aussi. Ils ont gardé la palme de la pire traduction de la chanson jamais écrite.

0: de petites bulles à la fin, j'adore. Laissez-les jusqu'au bout. Voilà. On dirait quelqu'un qui souffle dans sa grenadine avec une paille. Le beau sous-marin vert des compagnons de la chanson, adaptation de la chanson des Beatles, donc par le baryton Jean Broussol, qui était membre des compagnons de la chanson et qui l'est resté jusqu'en 1972. La chanson du jour étant elle-même sortie en 66. Voilà, j'ai fini. J'ai dit, à vous maintenant.
1: Vous ne m'en voudrez pas de quand même chanter toute la journée « We'll live in a yellow submarine ».
0: S'il vous plaît, faites ça.
1: La chanson du jour, quand on n'a que les mots, se retrouve comme chaque jour sur RTBF Ovio. Restez bien avec nous dans quelques instants, les infos.
2: Le nouveau film de Pedro Almodovar, autofiction, l'événement du Festival de Cannes. Almodovar à son sommet pour un grand film. Autofiction, actuellement au cinéma. 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
3: Ils sont présents, parfois trop, ou absents, voire inconnus, les papas. 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
1: Bienvenue, il est 11h, on s'informe en compagnie d'Anne Godernio.
6: Madame, Monsieur, bonjour. Un registre de condoléances a été ouvert à la mairie de Buggenhout. Témoignage de solidarité aux familles des victimes de l'accident d'hier. Cette collision entre un bus scolaire et un train. 4 personnes ont perdu la vie, dont 2 adolescents. 2 autres registres de condoléances sont également accessibles. L'un au niveau provincial, l'autre dans l'école des enfants. Parallèlement, l'enquête se poursuit, notamment sur les lieux de la collision. Un expert médico-légal s'est rendu sur place pour procéder à des constats. Constatations complémentaires. Les profs, les directions d'école, les élèves, mais aussi les parents sont toujours mobilisés contre les réformes prévues dans l'enseignement de la Fédération Wallonie-Bruxelles. Nouvelles actions de protestation en ce moment à Liège, mais aussi à la gare centrale de Bruxelles où plus de 1000 personnes sont actuellement réunies. Je pense qu'il n'y aura jamais de sanctions européennes à l'encontre d'Israël. Déclaration du Premier ministre Bart De Wever. Il n'y a pas d'unanimité, c'est peut-être déplorable, mais ce sont les faits, a-t-il ajouté. À ses yeux, la seule possibilité concrète est de prononcer des sanctions limitées au niveau national. Bart De Wever a notamment indiqué que le cabinet du ministre de l'économie, David Klarinval, travaillait à la mise en œuvre de l'interdiction des produits issus des colonies illégales israéliennes en territoire palestinien. Cette réponse est insuffisante, selon l'opposition écolo et socialiste. Raoul Edebault, lui, pour le PTB, a salué la franchise du Premier ministre. Il y voit aussi, je cite, un droit donné à Israël de poursuivre son génocide. Le Conseil de la paix, lancé en grande pompe, rappelez-vous, par Donald Trump au mois de janvier, est empêtré dans des problèmes juridiques et ne dispose d'aucun financement malgré des promesses atteignant des milliards de dollars. C'est une information du Financial Times. Le quotidien cite 4 sources proches du dossier. En sport, nouvelle finale européenne, ce soir en football, celle de la Conference League. Les Anglais de Crystal Palace affrontent l'Espagnol du Rayo Vallecano à 21h à Leipzig. C'est une finale qui est à suivre en direct sur Tipeee, en télévision. Et avant cela, il y aura bien sûr du tennis avec Roland Garros, que vous pourrez suivre sur Tipeee, mais aussi sur RTBF Ovio, au programme notamment le deuxième tour de Novak Djokovic. Ça commence maintenant. Je vous commence une belle

0: je vous propose, je vous souhaite une belle journée.
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2: Merci Anne Goderdio et on vous propose de nous retrouver à midi pour le Flash Info.
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2: Jusqu'à 13h avec vous, envers et contre tout, pour aller vers la fin de la matinée avec joie, musique, sourire et chaleur humaine. Alphonsa, un petit peu grâce à vous, comme tous les matins, on va répondre à une question, enfin grâce à vous tout court, parce que vous la posez cette question, mais sans vous on n'a rien à répondre. Quelle pièce révèle le mieux la personnalité d'un ou d'une interprète violoncelliste? J'ai choisi une longue plage musicale proposée par Pierre Bolland sur Facebook, alors je ne vais pas trop parler, mais disons qu'on va faire d'une pierre trois coups, comme vous l'avez vous-même si bien dit, Alphonsa. Il répond à la question, il inclut le silence et le chant des oiseaux de la forêt si chers à nos auditeurices et il nous permet de respirer un petit peu après le journal.

Truls Mörck et l'Orchestre Philharmonique d'Oslo, conduit par Marius Jansons dans le troisième mouvement du concerto pour violoncelle et orchestre de Dvorak. Vous écoutez la grande matinée de Musique 3, on est ensemble jusqu'à 13h avec un programme musical signé Jurjön Sutting et nos petits points de chute quotidiens, le concours vers 11h40. La séquence Telle est la question vers 12h30 et bien pile poil à midi, les infos et la météo. Il est 11h16, la journée est encore jeune et la peau lisse comme cette mélodie de Fanny Mendelssohn, composée pour le piano, un piano tendre, pensif et dérisoire.

Un rêve de jeunesse aux mains d'Alexander Krichel, pianiste et prodigieux interprète allemand, lauréat de l'Echo Classic Award. Il interprétait la musique de Fanny Mendelssohn, Lied pour piano, opus 6, numéro 3. Et si le rêve de jeunesse de Fanny était la musique, ce fut un rêve franchement plus soutenu et accompli pour son frère adoré, Félix, qui nous a laissé quelques pages bien marquantes. Et ce matin, dans la grande matinée, on s'offre la vivacité de son deuxième concerto pour violon et orchestre.

0: Daniel Hope, très au taquet, très engagé dans cet allegretto, troisième mouvement du concerto en mi majeur de Félix Mendelssohn pour violon et orchestre. Il était conduit par Thomas Engelbrock avec le Chamber Orchestra of Europe.
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Prélude pour violoncelle et piano, opus 2 de Rachmaninov par Bruno Philippe et Jérôme Ducrot. Et Jérôme Ducrot, voilà, ils étaient juste deux. L'œuvre suivante, on dirait de la musique romantique, on dirait presque même du Rachmaninov. Mais cette œuvre suivante, elle a été écrite en 1941 et elle fait exprès de ressembler à tout ça. C'est exactement ce que visait Richard Dadinzel en composant le concerto de Varsovie, un tout petit concerto d'une dizaine de minutes pour piano et orchestre destiné au cinéma. Le film s'appelle Dangerous Moonlight. Il était à l'affiche des cinémas britanniques quelques mois après le Blitz.

Le concerto de Varsovie de Richard Dadinsel de Varsovie, parce que le film Dangerous Moonlight, pour lequel il a été composé, évoque la lutte des Polonais contre l'invasion nazie en 1939. Christina Ortiz était accompagnée par le Royal Philharmonic Orchestra. 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Pas de SMS cette semaine, sauf si vous participez au vote du public pour le concours Reine-Elisabeth. Mais pour le concours de la grande matinée, l'article du concours est mis en évidence par notre collègue Céline sur musique3.be en haut de la page d'accueil. D'ailleurs, je vais vérifier parce qu'il était un petit peu en retard aujourd'hui. Je le fais en direct, rien de pour vous. Voilà, il va encore mettre quelques minutes à arriver peut-être en évidence sur musique3.be. Mais ruez-vous-y sans modération d'ici quelques minutes, le temps par exemple de savourer ce bel extrait justement de quintette opus 111 de Brahms.

Le quatuor Belcea avec Thomas Kakuska à l'alto dans le troisième mouvement du deuxième quintet de Brahms, opus 111. Le Belcea qui a bien pratiqué ce répertoire et qu'il défendra en toute connaissance de cause le mardi 2 juin à 20h15 à Flaget avec l'altiste Tabea Zimmermann. Ils joueront non pas ce deuxième, mais le premier quintet de Brahms. Et la grande matinée vous offre des places, trois fois deux places, sur musique3.be. Et en page d'accueil, je vois que l'article consacré au concours met un petit peu de temps à arriver. Pardon pour ça, on est tous un petit peu pris par le déménagement vers nos nouveaux locaux cette semaine. Mais je vous tiendrai au courant en direct, hein, puisque je suis là, quand la page aura intégré la mise à jour. On continue, dans tous les cas, avec un extrait du Mozart au programme du même concert, joué ici par le Quatuor Ébène.

Le quatuor ébène plus Antoine Tamesti dans le troisième mouvement du quintet numéro 4 en sol mineur de Mozart. On va passer un tout petit moment avec Carl Philipp Emanuel Bach, un concerto pour violoncelle en direction des infos de midi.

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0: L'ensemble Arcangelo avec Nicolas Hallstatt en soliste dans le début du concerto pour violoncelle en si bémol majeur de Carl Philipp Emanuel Bach.
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0: Mercredi 27 mai, les infos de midi sont présentées par Anne Goderniaux.
5: Madame, Monsieur, bonjour. Un nouveau témoignage poignant aujourd'hui devant la cour d'assises du Hainaut dans le cadre du procès de Paolo Falzone et d'Antonino Falzone. Les parents de Frédéric D'Andrea, l'une des victimes du 20 mars 2022, ont pris la parole. Le père a notamment décrit avec émotion le parcours de son fils aîné, un bon vivant, toujours prêt à rendre service aux gens, a-t-il dit. Ensuite, il s'est adressé directement à Paolo Falzone. C'est un criminel qui doit être puni, a-t-il lancé un cri de colère qui a suscité une vive émotion dans la salle d'audience. Le ministre de la Défense attend pour la mi-juin une proposition des Pays-Bas afin de trouver une solution dans le dossier des nouvelles frégates, ces frégates de lutte anti-sous-marine, qui souffrent malheureusement d'un problème de conception. Interrogé en commission de la Chambre, Théo Franken n'a pas caché les difficultés actuelles et confirmé le retard de livraison du premier navire attendu au plus tôt en 2033. Théo Franken qui a aussi annoncé que 11 militaires sont déployés à Charleroi en appui à la police afin d'assurer la protection des lieux fréquentés par la communauté juive. Des militaires sont déjà présents dans d'autres villes, Bruxelles, Anvers et Liège. Les acupuncteurs, eux, sont très en colère après les déclarations du ministre de la Santé. Pour rappel, Frank Vandenbroek estime qu'il n'y a aucun début de preuve que l'acupuncture et l'homéopathie améliorent réellement la santé. Pour lui et pour des raisons économiques, on pourrait éventuellement supprimer les remboursements partiels dédiés à la médecine non conventionnelle. Pas d'accord du tout. L'Association belge des médecins acupuncteurs déposera prochainement un dossier scientifique auprès du Centre fédéral d'expertise des soins de santé, du SPF Santé publique et du Conseil technique de l'INAMI pour faire valoir son expertise scientifique. Et puis, si cela vous intéresse, c'est peut-être déjà une date à cocher dans votre calendrier cet été. Le Palais Royal de Bruxelles rouvrira ses portes au public du 3 juillet au 16 août. Le Palais Royal, c'est la résidence administrative et le lieu de travail principal du roi. Prix des billets, 10 euros pour les visiteurs âgés de 13 ans et plus. C'est gratuit pour les enfants qui ont moins de 13 ans, mais les réservations restent toutefois obligatoires pour eux également. Réservation et vente des billets débutent dès lundi prochain, c'est-à-dire le 1er juin. Je vous souhaite une bonne journée.
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0: Merci Anne Goderniaux. Et maintenant, petit point sur la météo.
6: Mélanie Pousseur, bonjour à toutes et tous cet après-midi.

0: Il dit toujours autant de soleil, avec tout au plus un ou deux cirrus par endroit, un ou deux cumulus de beau temps en Ardennes. Il va à nouveau faire chaud avec des maxima entre 24 et 29 degrés et même 30 pour la Gaume, sous une faible bise de secteur nord-nord-est. Ce soir et cette nuit, un temps sec toujours, un temps calme, un ciel serein, des minima entre 10 et 15 degrés. Demain jeudi, la journée s'annonce encore ensoleillée et chaude, de 25 à 30 degrés pour les maxima. Et puis vendredi, il faudra composer avec de plus en plus de nuages de haute et moyenne altitude. Ils seront un peu plus menaçants vers le nord-est du territoire. À la clé, peut-être quelques averses, parfois orageuses. Côté température, entre 28 et 33 degrés et 26 pour le littoral.
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9: Ravie de faire avec vous et en musique le bout de chemin qui nous sépare du concert de 13h. On entendra Clément vers 12h30 nous reparler de violoncelle et si vous suivez le concours, vous serez très intéressé parce qu'il va nous parler du concerto qu'on entendra deux fois ce soir en finale.

Un petit peu de frais pour pratiquer le déni si vous avez chaud ce midi. C'était un chant de Noël traditionnel espagnol, servi par la soprano Claire Le Filiatre avec le poème harmonique de Vincent Dumaître. On reste en Espagne avec son instrument emblématique, la guitare, et un traité de guitare espagnole séculaire, au premier sens du terme, car il nous vient de Gaspar Sanz, prêtre et musicien espagnol, né au XVIIe siècle.

Et c'est comme ça que l'on jouait bien de la guitare, selon la méthode de Gaspar Sanz, éminence guitariste espagnol en son temps. Et son temps, c'était le baroque. Une petite information de service, notre site internet musique3.be vient d'intégrer la mise à jour. L'article du concours est à la une, tout en haut de la page. Si vous voulez tenter de remporter ces fameuses places de concert en jeu aujourd'hui, allez-y, musique3.be. Et pour rappel, on vous invite à jouer pour le concert du Quatuor Belchea, additionné de l'altiste Tabea Zimmermann. Ils joueront ensemble deux quintettes, l'un de Mozart, l'autre de Brahms, à Flagey le 2 juin. Quant à nous, après Gaspar Sanz, on va rester baroque et les pieds dans l'eau. Cette fois, la musique est italienne et l'eau, c'est la lagune de Vivaldi. Sol Gabetta manie l'archet du violoncelle dans le concerto en si bémol majeur.

0: concerto pour violoncelle de Vivaldi, oui, j'ai failli hésiter, mais parfaitement, Vivaldi en si bémol majeur et sol gabetta. Et la Cappella Gabetta était conduite par Andrés Gabetta, qui n'est autre que le grand frère de la soliste.
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0: Midi et 25 minutes, c'est bientôt l'heure de se laisser raconter un petit bout d'histoire du violoncelle par Clément. Restez bien à l'écoute et laissez-vous bercer même par la jolie essence sorcelante de Scarlatti au piano.

0: Je me demande toujours ce qu'auraient pensé les compositeurs baroques en entendant leur ouvrage au piano moderne. Mais je pense, et je parie même, que comme vous et moi, ils auraient été charmés. Car qu'importe le flacon, hein, et l'ivresse était au rendez-vous dans cette sonate, bien sûr, pour clavier, dans cette sonate de Scarlatti, sous les doigts de Daria Vandenberken. Ce soir, en finale du concours Reine-Elisabeth, troisième soir de finale déjà, nous aurons deux fois le même concerto. Un concerto qui préfère qu'on l'appelle symphonie, et c'est justement de cette œuvre que Clément nous parle aujourd'hui, dans Telle est la question.
1: Qui a influencé la composition de la symphonie concertante de Serge Prokofiev? Telle est la question. Il faut pour cela aller dans les années 1950. Entre 50 et 52, on y trouve un Prokofiev déjà très affaibli. Et il accomplira là l'une de ses dernières œuvres. Et cette symphonie concertante pour violoncelle et orchestre, on en doit largement l'existence au célèbre Mstislav Rostropovitch. C'est bien lui qui a influencé la composition de cette œuvre de Prokofiev pour le violoncelle. Quand je dis influencer, c'est un euphémisme, je vous explique. La symphonie concertante pour violoncelle et orchestre écrite par Prokofiev est dédiée à Rostropovitch et pour être précis, Rostropovitch a participé à l'élaboration de l'œuvre. Quelques années auparavant, en 1947, il interprète sur scène le concerto pour violoncelle, opus 58 du même Prokofiev, composé dans les années 30. Ce dernier a été stupéfait de l'interprétation du violoncelliste russe et lui dit qu'il va réécrire ce concerto pour lui, en quelque sorte. Il faudra attendre plusieurs années et il semble que Rostropovitch ait largement conseillé Prokofiev pour la composition, voire même aurait presque littéralement suggéré certains passages, tant il semble violoncellistique, comme on dit, ce qui signifie parfaitement écrit pour le violoncelle. La première de ce qui s'appellera d'abord le concerto numéro 2 pour violoncelle a eu lieu en 1952 avec Sviatoslav Richter à la baguette et Rostropovitch au violoncelle donc. C'est la seule fois d'ailleurs que Richter, le grand pianiste que l'on sait, prit la direction d'un orchestre. Prokofiev n'est pas convaincu de l'équilibre et de l'orchestration et il revoit encore la partition avant de lui donner la version définitive que l'on connaît aujourd'hui avec ce titre plus approprié de symphonie concertante tant l'orchestre y occupe une large place. C'est probablement l'une des œuvres les plus exigeantes du répertoire pour le violoncelle soliste au point que pendant longtemps on a considéré injouable cette symphonie concertante pour violoncelle et orchestre. Elle dure une quarantaine de minutes et elle est composée de trois mouvements. Notez bien que cette œuvre a inspiré Shostakovich pour la composition de son premier concerto pour violoncelle, composé quelques années plus tard en 1959, lui aussi dédié à Rostropovitch.

Mstislav Rostropovitch, dédicataire de la partition et soliste dans cet enregistrement aux côtés du Royal Philharmonic Orchestra dans le troisième mouvement de la symphonie concertante de Prokofiev qui, comme nous le disait Clément, est une œuvre très exigeante pour le soliste. On sera donc admiratif et encore plus que d'habitude face aux deux finalistes du concours Reine-Elisabeth qui la joueront tous les deux ce soir à Beaux-Arts. Pour retrouver la séquence Telle est la question, rendez-vous sur Ovio et ou vos plateformes préférées. Et rendez-vous bien sûr au concours Reine-Elisabeth à 20h15 aujourd'hui sur Ovio ou en télé sur la 3 ou en radio ici même. Et puisqu'on entendra deux fois cette symphonie concertante, on pourra même comparer et jouer au jury nous-mêmes. Mais on a encore le temps d'ici ce soir et on poursuit la route dans les déliés langoureux de Maurice Ravel.

0: Le Labyrinth Ensemble porte tellement bien son nom sur les sinueuses entrelacs de Maurice Ravel. C'était l'introduction et Allegro pour harpe, flûte, clarinette et quatuor à cordes qui nous permet d'accueillir Laurent Grolus comme sur une île flottante pour qu'il nous annonce le concert. Bonjour Laurent.
1: Bonjour Vanessa, bien. C'est avec la volupté non pas de Ravel, mais celle de l'ensemble baroque Il Pomodoro qu'on va passer notre après-midi aujourd'hui. Absolument, et ce n'est pas ravioli, c'est musique baroque.
0: Avec
1: un concert aujourd'hui avec la musique de

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9: Bonjour à toutes et à tous, je suis très content de vous retrouver cet après-midi et c'est en Espagne que je vous invite aujourd'hui, le 18 mai 2026, l'Auditorium National de Madrid accueillait la flûtiste Eleonora Bicevic et l'ensemble baroque Il Pomodoro, conduit de son clavecin par Francesco Corti. Alors, je ne sais pas si vous le savez, mais à l'époque baroque, les formations étaient très petites, très menues. Il n'y avait pas vraiment besoin d'un chef d'orchestre sur une estrade, comme ça a été le cas plus tardivement pour la musique classique et romantique, raison pour laquelle, dans ces formations baroques, eh bien souvent le chef, c'est le premier violon, ou ici, le claveciniste. Le concert que je vous propose aujourd'hui était consacré à la musique de Jean-Sébastien Bach, Carl-Philippe-Emmanuel Bach, l'un de ses plus illustres fils, et Jiří Antonín Benda, né en 1722 en Bohême, c'est-à-dire dans l'actuelle Tchéquie. De Jean-Sébastien Bach, nous entendrons aujourd'hui le 5e concerto brandebourgeois et le concerto pour clavier BWV 1052. De Carl-Philippe-Emmanuel Bach, le concerto pour flûte en ré majeur Votken 13, avec la flûtiste Eleonora Bicevic. De Jiří Antonín Benda, nous entendrons le concerto pour clavier en fa mineur. Et pour ouvrir cette soirée madrilène, le chef d'orchestre et claveciniste Francesco Corti, né en 1984, avait choisi d'interpréter le concerto pour clavecin en ré mineur BWV 1052 de Jean-Sébastien Bach, composé vers 1738. Il s'agit en fait d'une adaptation d'un concerto pour violon aujourd'hui perdu. Et c'est, vous le constaterez dès les premières mesures, c'est l'un des concertos les plus connus de Jean-Sébastien Bach. Nous écoutons ce concerto BWV 1052 de Jean-Sébastien Bach. Francesco Corti est au clavecin et à la direction de l'ensemble Il Pomodoro, un orchestre sur instruments d'époque fondé en 2012. Nous écoutons la musique de Jean-Sébastien Bach.

La très belle et très grande aisance de Francesco Corti qui était au clavecin et à la direction de l'ensemble Il Pomodoro dans le concerto en ré mineur BWV 1052 de Jean-Sébastien Bach. Vous aurez remarqué au passage le remarquable équilibre entre le clavecin et l'orchestre, ce n'est pas une mince affaire. L'orchestre qui est parfaitement conscient de la sonorité très ténue du clavecin, il faut rappeler que cet instrument est infiniment moins sonore que le piano et à chaque instant, on sent une écoute mutuelle permanente pour ne jamais couvrir le soliste. C'est une attention qui est vraiment le propre, je trouve, des grands musiciens, leur sensibilité en toute situation. Ce concert enregistré à Madrid en mars 2026 se poursuivait avec le concerto pour flûte en ré majeur Wodken 13 de Carl Philipp Emanuel Bach qui était interprété ce jour-là par Eleonora Bicevic qui est une flûtiste italo-croate. Elle est née en 1994, diplômée du conservatoire de Milan en 2014 à la flûte à bec et au traverso, la flûte baroque. Elle se perfectionne ensuite à la Schola Cantorum de Bâle. C'est une musicienne très cultivée, polyvalente, et elle collabore régulièrement avec des ensembles baroques tels que le Concert des Nations, l'Inconiti, emmené par la violoniste Amandine Beyer, et aujourd'hui, Il Pomodoro. Eleonora Bicevic avait choisi, je vous le disais, le concerto pour flûte en ré majeur Wodken 13 de Carl Philipp Emanuel Bach, né près de 30 ans après son père en 1714. Carl Philipp Emanuel Bach a presque autant que son père, me semble-t-il, Jean-Sébastien, marqué l'histoire de la musique. Il est l'un de ses compositeurs charnières entre le baroque et le classicisme, et sa musique est vraiment, vous l'entendrez, d'une créativité débordante. Son concerto en ré majeur Wodken 13, qui est à suivre, est à l'origine un concerto pour clavecin. À l'époque de son écriture, en 1744, Carl Philipp travaille à Berlin, à la cour du roi Frédéric II de Prusse, dont la flûte traversière était l'instrument favori. Employé servile du roi, Carl Philipp Emanuel Bach transpose donc sans délai ce concerto pour clavecin en concerto pour flûte. À noter qu'il existe également une version pour basson. Mais pour l'heure, voici donc la version pour flûte de ce concerto en ré majeur Wodken 13 de Carl Philipp Emanuel Bach. Eleonora Bicevic est au traverso, c'est-à-dire la flûte traversière baroque. Elle est accompagnée par l'ensemble Il Pomodoro, conduit de son clavecin par Francesco Corti. Voici la musique de Carl Philipp Emanuel Bach.

Le jeu très sensible d'Eleonora Bišćević au traverso. Elle était en compagnie de l'ensemble Il Pomodoro, conduit de son clavecin par Francesco Corti. Francesco Corti qui allait reprendre son statut de soliste dans le concerto en fa mineur de Jiří Antonín Benda, contemporain de Carl Philipp Emanuel Bach. Benda est né dans l'actuelle Tchéquie en 1722 et son concerto qui est à suivre a été composé au milieu du XVIIIe siècle, on ne sait pas exactement quand, probablement dans les années 1750 à 1760, alors que le compositeur était actif, lui aussi, et comme Carl Philipp, à la cour de Prusse. Son style, je parle ici du style de ce concerto, eh bien c'est un petit peu comme la musique de Carl Philipp Emanuel Bach. Il est à mi-chemin entre le baroque et le classicisme. C'est une œuvre au climat passionné, dramatique, torturé même parfois, tellement typique du style sensible nord-allemand. Voici le concerto en fa mineur pour clavier de Jiří Antonín Benda.

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Le concerto pour clavecin de Yiri Antonin Benda, dont le nom a parfois été germanisé en Georg Anton Benda. Il est pourtant né dans l'actuelle Tchéquie en 1722. C'est Francesco Conti qui était au clavecin, mais aussi à la tête de l'ensemble Il Pomodoro. On écoute aujourd'hui un concert qui a été enregistré à Madrid en mars 2026. Et pour la fin de leur prestation, la formation italienne renouait avec l'époque baroque et avec la musique de Jean-Sébastien Bach, dont voici le célébrissime 5e concerto brandebourgeois. C'est le BWV 1050. Et c'est toujours l'excellent Francesco Conti qui dirige de son clavecin cet ensemble italien fondé en 2012 et si joliment intitulé Il Pomodoro.

0: L'excellent ensemble Il Pomodoro, dirigé de son clavecin par Francesco Conti. Nous écoutions le 5e concerto brandebourgeois en ré majeur BWV 1050 de Jean-Sébastien Bach, un concerto qui n'avait pas été choisi par hasard dans ce cycle des 6 concertos brandebourgeois, puisque sa partie de flûte en fait presque un concerto pour flûte. Cette partie de traverso était ici tenue par la soliste de ce concert, la musicienne italo-croate Eleonora Bišćević, qui a vraiment un phrasé et une sonorité splendide. C'est avec la musique de Jean-Sébastien Bach que se terminait ce concert. Il a été enregistré le 18 mars 2026. C'était à l'Auditorium National de Madrid. J'en profite pour remercier ici nos collègues de la Radio Nationale Espagnole pour l'excellente prise de son musical, la Radio Nationale Espagnole de service public qui se bat comme nous quotidiennement pour continuer à faire vivre le service public qui reste l'un des meilleurs outils pour protéger notre démocratie tellement chérie.
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0: C'est avec le Quatuor avec piano de Schumann, Quatuor opus 47, que va se poursuivre notre émission. Une œuvre composée en 1842, soit 121 ans après ce 5e concerto brandebourgeois que nous venons d'écouter. Alexander Melnikov est au clavier. Il est en compagnie de membres du Quatuor Jérusalem. Voici donc le Quatuor avec piano opus 47 de Robert Schumann.

Alexander Menikov et des membres du Quatuor Jérusalem dans le Quatuor avec piano en mi bémol majeur, opus 47 de Robert Schumann. C'est avec de la musique traditionnelle irlandaise que nous nous quittons aujourd'hui.

0: Women of Ireland, un traditionnel irlandais interprété par The Chieftains. Voilà, c'est avec cet extrait de la bande originale du film Barry Lyndon que prend fin notre émission aujourd'hui. Merci beaucoup à vous de l'avoir suivi. C'est Le Temps Suspendu qui est à suivre, une proposition d'Hélène Michel. Le concert revient pour sa part demain dès 13h. J'aurai grand plaisir à vous le présenter. D'ici là, je vous souhaite la plus agréable des après-midi en compagnie d'Hélène et j'espère vous retrouver très bientôt. Au revoir.
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1: Et nous prenons place à la suite de Laurent Grelus. Soyez les bienvenus. Merci de nous faire le plaisir de nous rejoindre jusqu'à 17h. Je vous propose aujourd'hui d'ouvrir quelques portes secrètes, celles de la magie dans la musique. Magie des sortilèges, des forêts enchantées, des créatures un peu fantastiques, mais aussi la magie du théâtre et du son, et c'est Mozart qui donne le ton. Voici l'ouverture de la flûte enchantée.

C'était l'ouverture de la flûte enchantée de Mozart. L'orchestre de chambre d'Europe était dirigé par Yannick Nézet-Séguin. Le Chaudron magique, c'est un ballet composé par Ottorino Respighi en 1920 pour la troupe des ballets russes de Diaghilev. Une partition plutôt fascinante qui ressemble à un véritable laboratoire d'enchantement orchestraux. Respighi y mêle ses propres idées musicales à des thèmes empruntés à plusieurs compositeurs russes qu'il admirait profondément, comme par exemple Arensky, Gretchaninov ou Rubinstein. Lui-même ayant vécu en Russie au début du siècle, il avait étudié auprès de Nikolaï Rimsky-Korsakov, dont il avait hérité d'ailleurs l'art flamboyant de l'orchestration. Alors ce ballet s'inspire de contes populaires russes. On y croise un tsar, une princesse, des archers tartares, des danses cosaques et tout un univers féerique peuplé de couleurs orientales et de scènes fantastiques.

La Pentola Magica, le chaudron magique, c'est un ballet signé Ottorino Respighi. Nous en écoutions un extrait par l'Orchestre symphonique de la radio tchécoslovaque, dirigé par Adriano. Et après les couleurs ensorcelées d'Ottorino Respighi, voici une autre forme de magie, un peu plus malicieuse, plus théâtrale. C'est Maurice Ravel, et avec lui, les objets prennent vie dans L'Enfant et les Sortilèges, composé sur un livret de Colette à la même époque, entre 1919 et 1925. Alors voici un arrangement pour piano de 5 O'Clock Foxtrot, cet épisode où une théière anglaise et une tasse chinoise se mettent à chanter et à danser un foxtrot délirant. Ravel, fasciné par les rythmes venus d'Amérique, mélange ici l'élégance française au jazz dans une musique pleine d'humour et d'invention.

Florian Noack interprétait « Five O'Clock Foxtrot », un extrait de « L'enfant et les sortilèges » de Maurice Ravel, un arrangement pour piano signé Henri-Gilles Marchex. C'est une miniature étincelante où l'univers féerique de Ravel se transforme en une sorte de cabaret enchanté. Et voici pour suivre un retour à l'orchestre avec la magicienne de la mer. C'est sans doute l'œuvre la plus emblématique de Paul Le Flem, ce compositeur profondément attaché aux paysages, aux légendes, aux sonorités de la Bretagne. Et cet opéra, sous-titré « Légende lyrique en trois tableaux », est achevé en 1947 sur un texte du poète belge José Bruyre. Et il s'inspire directement de la légende de la ville d'Is et de la figure de Dahu, princesse ensorcelante associée aux forces marines et au surnaturel. Alors voici les deux interludes orchestraux qui ont été extraits de cet opéra de Paul Le Flem pour le concert, tout particulièrement. Ils s'intitulent respectivement « L'appel de Dahu » et « Is englouti », qui renaît dans le rêve.

Deux interludes orchestraux extraits de La magicienne de la mer de Paul Le Flem. Nous écoutions l'orchestre de Bretagne dirigé par Claude Schnitzler. De la magie encore chez le compositeur britannique William Aylwin, figure importante de la musique anglaise du XXe siècle, également très actif comme compositeur de musique de film. Alors voici son prélude symphonique de Magic Island. C'est une œuvre directement liée à l'univers de la tempête de Shakespeare et plus précisément à l'île de Prospero. Le compositeur s'inspire de cette île mystérieuse où la magie, les esprits, les illusions façonnent le réel. C'est une magie atmosphérique ici, avec une impression constante de flottement et d'irréel.

Le London Symphony Orchestra, dirigé par Richard Hickox, c'était The Magic Island, un prélude symphonique signé William Alwyn, univers inspiré de la tempête de Shakespeare, cette île peuplée d'esprits, de voix invisibles et de forces secrètes.

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3: Le thème d'Edwidge, c'est le thème principal de la saga cinématographique d'Harry Potter, composée bien sûr par John Williams et devenue l'identité sonore, le leitmotiv central de toute la saga, la véritable signature musicale de ce monde magique au point d'être repris dans tous les films suivants, même lorsque d'autres compositeurs ont pris le relais.
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Les nymphes de la grenouillère et les Américains, extrait d'un concert donné en l'honneur de Louis XIII. Un extrait qui évoque d'abord une scène bucolique, mythologique, dans un étang marécageux où se baignent des nymphes, ces figures antiques et aquatiques, dans une atmosphère de danse légère. Et puis cette pièce est suivie des Américains qui renvoient une représentation imaginaire de peuples d'Amérique tel qu'on pouvait cela figurer à la cour de Louis XIII. Nous écoutions Jordi Savall et le Concert des Nations. Et maintenant, quelques grenouilles, imaginées par Georg Philipp Telemann dans son concerto pour violon en la majeure surnommé Les Rainettes. C'est une peinture musicale de la nature. Les Rainettes qui désignent bien sûr les grenouilles des étangs dont les coassements sont imités par l'orchestre.

Midori Seiler au violon et l'Académie für Alte Musik Berlin dans le concerto Les Rainettes en la majeure de Georg Philipp Telemann qui transforme ici l'orchestre en écosystème musical dans ce concert. Cet étang sonore où les instruments semblent imiter les appels de la nuit et puis ces coassements de grenouilles qui donnent à l'œuvre son nom évocateur. On va s'élever au-dessus de l'étang légèrement avec Maurice Ravel et ses insaisissables noctuels, ces papillons de nuit qui se brûlent les ailes aux lumières des jardins et qui donne l'impression fugace d'une vie nocturne qui ne tient qu'à un fil. C'est un extrait des Miroirs.

Beatrice Rana au piano dans Les Noctuelles, qui signifie littéralement papillon de nuit et qui évoque un univers nocturne presque halluciné avec des motifs rapides, insaisissables, des harmonies changeantes et une écriture très libre aussi, presque improvisée pour évoquer cette sensation de vol erratique de ces insectes attirés par la lumière. Ces Noctuelles étaient extraites des Miroirs de Maurice Ravel, nous les écoutions par la pianiste Beatrice Rana. Butterfly, Betty Valls, c'est le troisième mouvement d'un concerto du compositeur belge Dirk Brossé. Concerto pour violoncelle, sous-titré For Isabelle, mouvement qui se présente comme une petite valse légère, poétique, où le violoncelle semble lui-même se transformer en insecte de lumière, un petit papillon maladroit qui hésite entre la gravité et l'envol.

Butterfly Belly Valse, concerto pour violoncelle de Dirk Brosset. Nous écoutions cet extrait avec Marie-Alain au violoncelle, le London Symphony Orchestra, sous la direction du compositeur qui a composé cette œuvre en 2016 pour la violoncelliste Marie-Alain et pour ce même orchestre de Londres.

Le papillon de nuit, une transcription libre et brillante d'une valse de Johann Strauss, une transcription signée Karl Tausig qui réinvente Strauss à travers le prisme du piano romantique virtuose dans la lignée de Franz Liszt dont il fut d'ailleurs l'élève et le proche héritier. Nous écoutions au piano Thomas Lab. Une nouveauté, c'est un projet au long cours qui explore les différentes étapes de la vie de Jean-Sébastien Bach à travers ses œuvres. Il s'agit ici du troisième volume de la série A Life in Music, consacrée à Bach et interprétée par les Arts Florissants sous la direction de Paul Agnew, avec la participation sur ce disque du claveciniste et organiste Benjamin Allard. Et ce volume est consacré plus précisément aux années 1617-1723, lorsque Bach était maître de chapelle à la cour de Köthen auprès du prince Léopold. Bach qui a composé surtout de la musique instrumentale dans un climat plus profane, élégant, concertant aussi. C'est à Köthen, par exemple, qu'a vu le jour sa célèbre suite pour orchestre numéro 2 en si mineur, dont voici un extrait.

C'était un extrait de la suite pour orchestre numéro 2 en si mineur de Jean-Sébastien Bach par Les Arts Florissants que dirigeait Paul Agnew. C'est le troisième volume de cette série A Life in Music. Paul Agnew et Les Arts Florissants qui nous entraînent donc ici au cœur des années Cöthen de Jean-Sébastien Bach, époque essentiellement instrumentale. L'album est paru chez Harmonia Mundi. Et après ce détour par Cöthen, nous voici quelques décennies plus tard avec Beethoven cette fois qui va conclure ce temps suspendu. Voici le premier mouvement de la sonate Waldstein.

0: C'était le premier mouvement de la sonate Waldstein en do majeur. Opus 53 de Beethoven sous les doigts d'Alfred Brendel. Voilà qui vient mettre un point final à ce temps suspendu. Merci de nous avoir suivis. Belle fin de journée.
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7: Il n'a rien pu faire pour éviter la collision. Comment aider un conducteur de train confronté à des accidents comme celui de Buggenhout hier? La SNCB prévoit une cellule psychologique. Privation de nourriture, de sommeil, coup. Une Belge raconte avoir vécu et assisté à des scènes de torture. Elle faisait partie des militants de la flottille pour Gaza, arrêtés par Israël. La finale de Conference League ce soir en football. Crystal Palace contre Rayo Vallecano. Une première pour les deux clubs. Bonjour, deux enfants.

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3: Cellule psychologique pour épauler son personnel, Hugo Dewar.
4: Frédéric Noël, conducteur de train depuis 27 ans, a déjà connu un accident avec l'un de ses véhicules.
5: Par chance, je n'ai pas eu de heurts de personne, mais j'ai eu heurts de véhicules de chantier. Et je peux vous assurer que quand il y a un choc, on a l'adrénaline, on est vraiment on tremble et on se tracasse pour la personne qui est vraiment dans la grue. Donc j'imagine, en plus, j'ai déjà eu les collègues qui racontent leur récit par rapport à heures de personnes. Là, bien sûr, c'est encore plus dramatique.
4: Dans ce genre de situation, le chauffeur n'est pas seul. Antoine Marino est assistant post-accident pour les conducteurs de train à la SNCB.
6: Pour tous les événements qui peuvent éventuellement choquer nos collègues, on peut intervenir en vue de les épauler d'un point de vue psychosocial et d'un point de vue soutien administratif aussi. On va organiser une reprise du travail accompagnée pour repasser sur l'endroit et s'assurer que tout va bien, que le collègue a digéré. Tant qu'il n'est pas prêt, on ne le laisse pas reprendre le travail tout seul et on trouve éventuellement d'autres tâches plus allégées à lui faire en attendant.
4: Un soutien jugé très utile par les chauffeurs.
5: En aucun cas, on nous met la pression pour recommencer ou quoi que ce soit pour aller le plus vite possible. Chacun va à son rythme et on analyse après au cas par cas et c'est le conducteur lui-même qui décide de recommencer ou pas.
4: En moyenne, une personne perd la vie tous les mois sur un passage à niveau.
3: Hugo Dewar avec Jennifer Istas et Boris Vanacker. À Liège, 9 personnes ont été légèrement blessées sur le temps de midi après un accrochage impliquant 3 bus tech. L'accident est survenu à hauteur de la place Général Le Mans. 2 bus étaient stationnés, le troisième a effectué un dépassement et est entré en collision avec le flanc du second bus stationné. Des ambulances étaient sur place, mais personne n'a été transféré à l'hôpital. Le feu est maîtrisé à Tubize, en Brabant-Wallon, mais les pompiers et la protection civile restent sur place. Lundi matin, un entrepôt de vêtements est parti en fumée. 2 jours plus tard, il reste des petits foyers à éteindre. Ça brûle toujours parce qu'il y a des sous-sols et des matières qui sont combustibles. Le major Serge Lauverrier est le directeur d'intervention de la zone de secours du Brabant-Wallon.
7: Alors, dans le sous-sol, on n'a pas connaissance de ce qu'il y a. Alors, de mauvaises surprises, a priori, il ne devrait plus en avoir puisque ça fait quand même déjà plusieurs heures que ça brûle. Donc, même s'il devait encore avoir des bonbonnes de gaz, etc., on peut espérer qu'effectivement, ce soit réglé puisqu'on a connu plusieurs explosions pendant la phase plus critique de l'incendie pendant la première nuit. Non, c'est plutôt des meubles, des ballots de vêtements, ce genre d'éléments qui continuent à brûler et qui effectivement dégagent beaucoup de fumée également par moment. On va encore assumer une surveillance cette nuit et il y aura peut-être des reprises de petits foyers. Et puis après, il y a tout l'aspect encore de pouvoir évacuer tous ces éléments, ces matériaux et la décontamination du site qui doit encore se faire. Et ça va prendre plusieurs jours de toute façon.
3: Des explications données à Stéphanie Van Reck. Quelques habitations situées à proximité de l'incendie restent inaccessibles pour l'instant. Il faut s'assurer que toutes les analyses sont bonnes et que la stabilité des maisons est assurée. 14 familles sont concernées du côté de Tubize. La vague de chaleur qui frappe actuellement une partie de l'Europe représente un rappel brutal des conséquences du changement climatique. Voilà les mots du responsable climat de l'ONU. Il rappelle la nécessité d'accélérer vers les énergies propres. La science est claire, conclut-il, le changement climatique d'origine humaine rend ces vagues de chaleur plus fréquentes et plus extrêmes. C'est un témoignage difficile. 5 jours après son retour en Belgique, une militante de la cause palestinienne, membre de la flottille pour Gaza, témoigne. Elle est l'une des 430 personnes arrêtées et détenues par les forces israéliennes. Son bateau a été intercepté alors qu'elle naviguait avec ses équipiers dans les eaux internationales en direction de la bande de Gaza. Sa détention aura duré 4 jours, une journée dans une prison cargo, 3 jours sur la terre ferme, privation de nourriture, de sommeil, coups et même agression sexuelle. Aude Gaspard raconte avoir vécu et assisté à de véritables scènes de torture.
8: Donc systématiquement, à l'entrée de l'enclos qui est délimité par 4 conteneurs, il va y avoir vraiment un des conteneurs qui va être en fait le conteneur de torture, où tout le monde va passer dedans et tout le monde va être frappé, violenté, il va y avoir des violences sexuelles, utilisation d'armes, notamment des tasers. Moi, j'ai des proches de mon bateau qui ont le dos et la nuque complètement brûlés, tellement le taser a été utilisé sur eux. Il y a eu toutes sortes de violences, notamment des violences sexuelles, des viols. On sait bien qu'il y a eu des viols avec des armes à feu, par exemple. Il y a une personne sur laquelle on comptabilise à elle seule 35 fractures. C'était très scénarisé, puisqu'on passait tous par ce

0: conteneurs, avant de rentrer du coup dans l'enclos dans lequel on était maintenu, tout le monde entendait les autres se faire violenter, se faire taper dessus, rebondir dans le conteneur, tomber à terre, les cris qu'on faisait, etc. La violence était vraiment en fait tout le temps présente, avec tout le temps des armes à feu qui nous ciblaient, faire des espèces de... Moi, j'appelle ça des simulations d'exécution où ils nous mettaient tous en fait les mains sur la tête et ils nous faisaient nous mettre assis, etc. Puis ils nous menaçaient avec des armes. On savait pas trop ce qui se passait. On savait pas. Et puis aussi ils nous balançaient des grenades assourdissantes. C'est vrai, j'ai oublié de dire ça quand on dormait dans les conteneurs. Enfin, il y avait vraiment tout le temps une terreur. Vraiment, moi, je me suis demandé plusieurs fois. Je me suis dit plusieurs fois que là, j'allais mourir.
1: Un témoignage recueilli par Barbara Schall. Une partie de l'Europe réclame une enquête. De leur côté, les autorités pénitentiaires d'Israël rejettent ces accusations. Felice Mazzu n'est plus l'entraîneur du club de foot d'Eau-d'Éverlé-Louvain. Il était arrivé sur le banc louvaniste en octobre dernier après le départ de David Hubert pour l'Union Saint-Gilloise. OHL termine sixième et dernier des play-offs pour l'Europe avec seulement une victoire en 10 matchs. Londres contre Madrid ce soir, toujours en football, en finale de la Conference League. Mais nous sommes bien dans la troisième Coupe d'Europe. On n'est pas sur une affiche Arsenal-Real. C'est Crystal Palace face au Rayo Vallecano, des représentants un peu moins prestigieux de ces deux villes de foot, Franck Peterken.
2: Ces deux-là ont des points communs, ce sont des équipes issues des quartiers populaires. Elles disputent là leur première finale européenne et dans des styles de jeu à l'opposé de leurs origines. Palace, c'est un jeu très organisé, loin du kick and rush à l'anglaise. Le Rayo, c'est un style laborieux, besogneux, courageux, un peu loin des modèles techniques espagnols. Et si c'était cela le charme de cette compétition, permettre à des figurants d'occuper les premiers rôles, cette finale se dispute à Leipzig, là où Mendelssohn, le compositeur de la marche nuptiale, s'est éteint. Les deux formations se rencontreront ce soir pour le meilleur ou pour le pire.
1: Une finale de Conference League à suivre en direct sur RTBF Tipeee en télé et sur Ovio dès 21h. Un invité d'honneur pour la 50e édition du Mémorial Van Damme à Bruxelles en septembre prochain, Carl Lewis sera récompensé lors du traditionnel meeting d'athlétisme. Il sera intronisé au tableau d'honneur. L'Américain a aujourd'hui 64 ans. Carl Lewis a décroché durant sa carrière 10 médailles olympiques, dont 9 en or. Le Mémorial Van Damme aura lieu les 4 et 5 septembre prochains au Stade Roi Baudouin à Bruxelles. C'est la fin de ces informations. Belle fin de journée en notre compagnie.
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4: François Bouhéry pour votre météo. Bonjour tout le monde. Un temps très chaud nous accompagne aujourd'hui avec des températures allant de 24 à 27 degrés au littoral et sur les hauteurs de l'Ardenne et de 27 à 30 degrés ailleurs. Le tout sous un ciel tout à fait dégagé qui se prolongera encore cette nuit et demain. En parlant de cette nuit justement, une fois le soleil couché, les températures seront plus fraîches pour s'endormir. On attend de 10 à 15 degrés pour les minima. Ensuite demain jeudi, ce sera quasiment en statu quo avec toujours des températures de 25 à 30 degrés. Et enfin pour vendredi, nous attendons entre 28 et 32 degrés avec un ciel un petit peu plus voilé et des premiers orages qui pourraient arriver en fin de journée tout à l'est du pays, en province de Limbourg et de Liège.
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11: Bonsoir, bonsoir et bienvenue dans la Dolce Vita. On recrute les premiers membres de notre équipage parmi les poètes napolitains d'autrefois. Ce sont des aristocrates de la chanson napolitaine, car même s'il s'agit d'un héritage populaire, à l'époque, ces artistes oubliés ont démontré que même les plus humbles étaient capables de nourrir des sentiments délicats. Era di Maggio fait partie de cet héritage napolitain. Chanson écrite il y a 150 ans, en 1885. Elle rencontre encore de nouveaux interprètes dans les années 2020. Cristina Marocco n'est pas une chanteuse du sud de l'Italie. C'est une fille du nord, native de Turin, qui n'a donc aucune pratique du dialecte napolitain. Le texte d'Era di Maggio est donc ici traduit en italien. Par contre, sur cette chanson, devenue parfaitement intemporelle, elle a pris l'option d'une guitare ancienne, d'un accompagnement élégant et intemporel, lui aussi.

Era Di Maggio, la poésie de Salvatore Di Giacomo, musique de Mario Costa. C'est l'une des plus jolies chansons d'un patrimoine napolitain entretenu, partagé par pas mal d'artistes encore aujourd'hui. Sur cette version récente de Cristina Marocco, la chanteuse était accompagnée d'une guitare romantique du 19e siècle. C'est d'Italie que proviennent les sonorités plus puissantes de Chitarone et de Teorbe sur la musique du vénitien Girolamo Capsberger. Capsberger est héritier d'une puissante famille parmi les riches marchands d'origine allemande à Venise, les Tedeschi, et la redécouverte de ses partitions par le luthiste et théorbiste norvégien Rolf Lislevand a nourri, a marqué le monde de la musique baroque ces 30 dernières années.

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La voix étonnante de la Norvégienne Anne Brun, avec ce vibrato étrange qui est un peu sa signature vocale sur quelques albums mélancoliques, cette chanson-ci, Lullaby for Grown-Ups, remonte à 2008. Lullaby, la berceuse suivante, est une composition du violoniste polonais Adam Baldisch, Lullaby for the Ulma Family, sur une production récente de l'Adam Baldisch Quintet. Portrait est un album sorti en début d'année 2025.

Round Midnight, une version romantique, mystérieuse, résolument orchestrale surtout, proposée par Linda Ronstadt en 1986 avec l'orchestre de Nelson Riddle, conducteur-arrangeur connu pour sa longue collaboration avec Frank Sinatra. Thelonious Monk qui signe Round Midnight, standard ô combien fameux et sensationnel. Thelonious Monk a laissé quelques titres où il lie tout simplement son nom à l'humeur du moment. Monk's Mood, Monk's Dream ou encore Blue Monk. C'est ce dernier que j'ai choisi, Blue Monk, qu'il interprète ici lui-même en solo en 1959.

My Old Flame. Un amant perdu, un feu de paille, une ancienne flamme. My Old Flame vient effectivement d'un très vieux film, oublié, chanté pour la toute première fois par Mae West dans Belle of the 90s, c'était en 1934. Et 10 ans plus tard, Billie Holiday en a gravé plusieurs enregistrements la même année, en 1944. Après ce vieux standard en noir et blanc, voici une tapisserie toute neuve, tapisserie tissée à trois, en trio, le trio Tapestry. C'est le saxophoniste Joe Lovano qui utilise ce terme. Il parle d'une tapisserie harmonique et rythmique, un trio sans contrebasse, conçu avec la pianiste Marilyn Crispell et le batteur Carmen Castaldi.

Un air anglais, un air pour flûte de Gottfried Finger, interprété par Maurice Steger avec le Tchetra Baroque Orchestra. Ce qui suit, c'est une très vieille chanson scandinave, réinterprétée par la Danoise Myrkur, de son vrai nom, Amalie Brune, qui est également multi-instrumentiste.

Une couleur nordique, renouvelée à deux reprises après la chanteuse danoise Amalie Brun, un passage de la sonate numéro 1 pour violon et piano d'Edvard Grieg qui était joué par la violoniste norvégienne Vilde

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1: Quand on partait de bon matin, quand on partait sur les chemins, à bicyclette, nous étions quelques bons copains. 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

enchaîné au scénario champêtre d'Yves Montand. Cette mélodie, celle que nous venons d'entendre, héritée du cinéma d'André Delvaux au début des années 80, une passion qui réunissait Fanny Ardant et Vittorio Gassman sur une histoire écrite par la romancière belge Suzanne Lillard. La bande originale du film Benvenuta avait été composée par Frédéric Devrès. Le titre suivant, Missing, aurait pu nous retenir encore au cinéma. Ce n'est pas le cas, pourtant, mais la musique est belge, elle aussi. C'est un morceau du pianiste Olivier Colette.

Missing. Missing, c'est une jolie composition tout en nostalgie du pianiste Olivier Colette en quartet avec Steve Houben, Samuel Gerstmans et Mathias De Waal. Certaines voix peuvent faire jaillir aussi d'immenses vagues de nostalgie. Nina Simone. Nina Simone qui en 1972 chante l'histoire de Mr. Bojangles. Mr. Bojangles, c'est un mendiant, c'est un artiste de rue qui avait emprunté le nom de son idole danseur de claquettes et qui dansait d'ailleurs pour distraire ses compagnons d'infortune.

chantée par Nina Simone, Mr. Bojangles. Nina Simone, avant de faire entendre sa voix pour la toute première fois en 1957, Nina Simone était une jeune pianiste qui interprétait avec ferveur la musique de Jean-Sébastien Bach.

Inolvidable, une chanson qui reste bien vivante à travers plusieurs générations d'interprètes successifs, mais aussi cette ouverture qui transporte les traditions vers d'autres horizons. Et dans ce cas-ci, on voyageait entre la Havane et Grenade. Le cantaor andalou Diego El Cigala ajoutant une touche de flamenco sur ce vieux boléro cubain. Diego El Cigala et le pianiste Pepo Valdés sur l'album Lágrimas Negras. Alors, il y a les rencontres transcontinentales et puis les rencontres à travers le temps qui mélangent à la fois l'histoire et la géographie. En 1638, Claudio Monteverdi compose l'un de ses madrigaux les plus splendides et dans les années 2020, la soprano Céline Chain imagine un métissage entre l'Italie baroque et l'Afrique de l'Ouest. Mamadou Dramé l'accompagne à la cora et Karim Baghili à la guitare.

L'oudiste belgo-jordanien Karim Baghili, nous l'avons entendu à deux reprises. D'abord avec la soprano Céline Chen sur un passage du Lamento della Ninfa de Monteverdi, avec aussi Mamadou Dramé à la cora, et puis à l'instant sur ce passage de l'album Cali City quand il avait entraîné le trio Joubran. Les trois frères oudistes palestiniens à le rejoindre sur ses compositions il y a déjà plus de 10 ans. Cet album remonte à l'année 2013. Changement d'univers, voici le pianiste américain Kenny Barron sur l'une de ses propres compositions, Clouds, inoffensif et même très joli nuage, qui se compose de piano, guitare, de contrebasse, de flûte assaisonnée de discrètes percussions.

Clouds, un morceau de Kenny Barron avec le trio Dapaz et la flûtiste Anne Drummond. Le pianiste Kenny Barron a offert tout récemment son prestigieux concours et soutien à une jeune vocaliste de chez nous, Fanny Berriot.

Why Don't You Do Right? Fameux standard de Joe McCoy, popularisé par Peggy Lee dans les années 40. Cette version récente était celle de Fanny Berriot, qui a bénéficié du soutien et de l'accompagnement inestimable de Kenny Barron sur l'album New York Sessions en 2020. Après la bruxelloise Fanny Berriot, voici d'autres artistes belges. Ce sont les sœurs Marie et Sophie Alinck qui jouent leur transcription pour violoncelle et harpe de la chanson du Cygne Noir, Au Canto de Cisne Negro, de Heitor Villa-Lobos.

0: Storyline. C'est une composition de Bill Evans. Et justement, il y avait plusieurs histoires, les unes à la suite des autres, durant ces 15 dernières minutes de Dolce Vita, après les récits sensibles dans les chansons folk actuelles de l'anglaise Martha Tilston. Storyline de Bill Evans était rejouée avec tout le lyrisme du pianiste de jazz italien Stefano Battaglia. La suite de la soirée sur Musique 3, avant de rejoindre la grande salle de Beaux-Arts pour la troisième soirée de finale du concours Reine-Elisabeth. Jean-Marc Panis rallume nos souvenirs cinématographiques à travers la musique des images, comme tous les mercredis à 19h. Et le thème choisi aujourd'hui est celui des super papas. Excellente soirée sur Musique 3, à demain.
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1: Bonjour, soyez toutes et tous les très bienvenus dans un tout nouvel épisode de La musique des images. Aujourd'hui, pas d'histoire du cinéma, pas de chichi métalinguistique, mais juste une envie, plongée dans un état qu'on traverse tous et toutes, être l'enfant de quelqu'un. Oui, je sais, j'enfonce une porte béante sur une platitude, mais c'est indéniable, on a a priori toutes et tous été conçus par l'arrivée d'un spermatozoïde issu de ce qu'on va appeler, faute de mieux, un papa. Qu'il ait été présent, absent ou inconnu, remplacé, adulé, méprisé, ignoré ou chéri, c'est à ces papas que je consacre un numéro qui ne prétend être ni chronologique et encore moins exhaustif. Rassurez-vous, un épisode consacré aux mamans est en préparation.
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1: Le rebelle Luke Skywalker ne veut peut-être pas l'entendre, mais le très méchant Dark Vador, qui vient au passage de le priver d'un avant-bras à grands coups de sabre laser, eh bien, attention scoop, son paternel. Avec cet extrait, on entre de plein pied dans le complexe lien qui peut unir ou pas un père à son enfant. C'est ce qu'explore, dans un traitement certes space opéra, le film L'Empire contre-attaque. Cet épisode 5 de la saga Star Wars, imaginé par George Lucas, est en fait le deuxième à sortir en 1980, et c'est un choc pour tout le monde, mais surtout pour le brave Luke Skywalker. Pour mesurer l'ampleur de l'information que doit digérer Luke Skywalker, on écoute la musique que John Williams a concoctée pour signer la présence à l'image de son machiavélique et puissant papa. Elle fait froid dans le dos et est devenue un classique parmi les classiques. La souvent imitée, rarement égalée Marche impériale, livrée ici en concert par l'Orchestre philharmonique de Vienne au violon Anne-Sophie Mutter.

à l'opposé de l'échiquier paternel de Dark Vador et 45 ans après les révélations galactiques et shakespeariennes de la Guerre des Étoiles, nous avons rendez-vous avec Leonardo DiCaprio dans le truculent, politique et émouvant « Une bataille après l'autre » tourné en 2025 par Paul Thomas Anderson. Il y incarne un papa complètement à la masse mais prêt à tout pour ne pas laisser sa fille dans les très sales pattes du méchant. À savoir Sean Penn, qui joue un militaire pas net du tout, dont les audacieuses structures capillaires masquent très mal la présence sous le cuir chevelu d'un cerveau malade et machiavélique. Teyana Taylor, elle, joue la génitrice révolutionnaire à la fibre peu maternelle de Chase Infinity, qui joue la fille qui pourra compter sur son allumé de papa. Une bataille après l'autre est le 10e long-métrage du réalisateur de There Will Be Blood et de Magnolia. Il s'inspire d'un livre de Thomas Pynchon et raflera 4 Golden Globes et 6 Oscars. Autant dire un plébiscite quasi unanime et une extrême droite américaine qui se dit gênée par la représentation trop sympathique que le film fait des antifascistes. On écoute un extrait de la bande originale composée par le compagnon de longue date de Anderson, Johnny Greenwood.

En 1990, Yves Robert adapte un livre au titre explicite « La gloire de mon père ». Le livre de Marcel Pagnol que des générations d'élèves ont dû lire pour l'école. L'auteur, fils d'un instituteur, voulait lui-même adapter sa trilogie de papier « La gloire de mon père »,« Le château de ma mère » et « Le temps des secrets » au cinéma. Mais il mourra avant d'avoir eu le temps de le faire. Alors, le réalisateur de « La guerre des boutons » et du « Grand blond », qui avait ce projet en tête depuis 1963, finira par le faire, mais bien plus tard, en 1990. La musique de cette friandise nostalgique est signée du compositeur

Au cinéma, il y a des papas à l'image et puis il y a ceux qui sont derrière la caméra. Il y a Jean-Pierre et Vincent Cassel, Kirk et Michael Douglas, Max et Marcelo Fultz, voire Jules et Joe Dassin. Mais un duo qui aura marqué l'histoire du cinéma à sa façon, c'est bien celui que formaient Michel et Jacques Audiard. Le dialoguiste inimitable des tontons flingueurs aura engendré un des réalisateurs les plus importants des 20 dernières années. Jacques Audiard, le réalisateur de « Sur mes lèvres » et d'Emilia Pérez, se souvient bien de l'étrange relation qu'il entretenait avec son bibliophile de père. Il disait ceci dans une interview accordée à Télérama. « Ma mère me protégeait de mon père, c'est-à-dire du cinéma, de ce monde qui l'entourait, les amis acteurs, les producteurs, et qui n'avait aucun prestige à mes yeux. J'avais le privilège d'être né là-dedans, ça ne m'impressionnait pas. » J'avais une immense admiration pour son travail de scénariste, pour son talent d'écriture, sa capacité à faire naître des personnages. J'aimais le voir à l'œuvre, installé à son bureau, écoutant Berlioz. Il m'a appris qu'écrire était une pratique illuminée, mais prosaïque. Il faut se mettre à une table et y passer des heures. Pas étonnant donc que chez Jacques Audiard, le thème du père soit présent. Si, sous les traits de Neil Sarrestrup, le père est insupportable et violent dans « De battre mon cœur s'est arrêté », il est toujours violent, mais apprend l'amour dans « De rouille et d'os » en 2012. C'est Mathias Kuhnhardt qui, face à Marion Cotillard et son enfant, se révélera un papa non biologique, mais qui sera là quand il le faudra. On écoute un extrait de la musique composée par Alexandre Desplat, Stéphanie et Sam.

0: 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Et puis d'abord, qu'est-ce que vous avez fait pour elle, hein? Pendant que je trimbalais les gargantes dans les secous de Monte-Carlo. Que je me coltinais les valises de Jerry dans les fougères, hein? Qu'est-ce que vous foutiez?
1: Ceux qui font des trous dans le mur, ils existent que si on décide qu'ils existent. 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
0: Je suis là, Marie.
2: C'est la voix de Michel Serrault qu'on vient d'entendre. Dans « Mortelle randonnée », réalisé en 1983 par Claude Miller, il incarne celui qu'on nomme « L'œil », un détective désabusé qui va se prendre d'affection pour une meurtrière récidiviste campée par Isabelle Adjani. À mesure que les cadavres s'amoncellent, l'œil développe un instinct paternel fort avec celle qu'il était censé filer. L'histoire derrière le film est importante. Michel Serrault a perdu sa fille de 19 ans en 1977 et 2 ans plus tôt, c'est le fils de Michel Audiard qui meurt. Ses 2 enfants, morts dans un accident de voiture, vont hanter le tournage de Mortelle randonnée, mais dans le même temps, le jeune Jacques Audiard y verra l'occasion de travailler avec son père, Michel. Il dira, toujours dans une interview à Télérama, notre collaboration sur l'adaptation du roman de Marc Bem, Mortelle randonnée, réalisé par Claude Miller, a été un moment important. C'était une expérience très singulière, une manière de communiquer avec mon père. Il avait beaucoup aimé ce livre, qui parlait d'un père en quête de son enfant, et il en avait acheté les droits. Mon frère, François, était mort quelques années plus tôt dans un accident de voiture. De la mort de mon frère à la sienne, sa vie a été une sorte de dégringolade. Le scénario de Mortelle randonnée parlait beaucoup de ça. D'un sentiment très fort de solitude paternelle. Nous avons travaillé sur l'écriture, le temps d'un été, très librement, sans producteur ni réalisateur, juste lui et moi. Nous nous retrouvions autour de ce sujet, mais nous parlions peu de nous. Mon père ne se confiait pas, il était de ceux qui communiquent peu avec leur progéniture, qui ne témoignent pas de leur affection. Dans l'écriture, nous trouvions une interface. Cette mortelle randonnée dévaste des vies entre Nice, Baden-Baden, Biarritz, avant de finir tragiquement à Bruxelles, dans un parking désormais détruit, le Meeting Parking 58. On entend du Schubert dans le film, mais aussi ce thème, signé Carla Blay, qui fut, un temps, le générique d'une émission culte d'enquête de la RTBF au nom de la loi, que je me fais un plaisir de vous faire écouter.

En 1976, Édouard Molinaro signe un film qu'il estime raté, mais qui ne manque pas pourtant de charme. Dracula, père et fils. Une parodie, elle-même adaptée d'un roman parodique de Claude Cotes, Paris Vampire. Bernard Ménez y joue le rôle d'un fils séparé de son paternel, une fois leur château transylvanien réquisitionné par les communistes. Il va sans dire que les deux sont des vrais vampires qui n'échappent pas aux conflits de générations. C'est évidemment Christopher Lee qui joue le rôle du père, ce sera sa toute dernière apparition dans le rôle du sanguinaire comte Dracula. La musique est signée du toujours efficace Vladimir Cosma, on écoute le morceau « Dracula,

En 1994, le public n'est pas prêt du tout à ce qu'il attend quand il va voir en masse une production Disney. La mort de la maman dans Bambi l'avait secoué, celle du papa du Roi Lion va le mettre KO. Le Roi Lion, réalisé par Roger Allers et Rob Minkoff, est un drame shakespearien déguisé en dessin animé animalier. Un enfant, qu'un méchant membre de la famille va rendre orphelin, va surmonter sa peine et devenir ce que son père espérait. On écoute un extrait de la BO de ce dessin animé à Oscar, co-signé Hans Zimmer, Elton John et Tim Rice. Le cycle de la vie avec des papas qui meurent et des enfants qui se redressent.

En 2016, Kenneth Lonergan signe un film poignant sur le deuil et comment y faire face, Manchester by the Sea. Cassé Affleck y joue un homme qui a déjà du mal à gérer ses démons et ses fantômes, mais qui va devoir accueillir son neveu dont le père vient de mourir. Lucas Hedges est le récent orphelin et Michelle Williams, l'ex du récent papa d'adoption. Tout sonne juste et le jury des Oscars ne s'y trompe pas. Cassie Affleck repart avec la statuette du meilleur acteur et Kenneth Lonergan avec celle du meilleur scénario. La musique est confiée à la chef d'orchestre et compositrice Leslie Barber. On écoute le morceau « Chorale ». En essayant de ne pas pleurer, bonne chance.

Un père et un fils, c'est souvent un savant mélange d'amour et d'agacement. Surtout quand les deux partagent la même passion et le même métier, ainsi qu'un fichu caractère. C'est le cas des Jones, père et fils, archéologues de leur état. Le fils est joué par Harrison Ford et le père par Sean Connery dans le troisième volet des trépidantes aventures d'Indiana Jones, toujours réalisé par un Spielberg inspiré et généreux. La musique ne peut être évidemment que celle de John Williams.

Scherzo for Motorcycle and Orchestra, composé par John Williams pour le troisième volet des aventures d'Indiana Jones par Spielberg. C'est ce dernier qui aurait dû être aux manettes en 2005 de ce film sur un père moyen qui va se racheter au dernier moment avant qu'il ne soit trop tard. Et Jack Nicholson aurait dû jouer le vieil Edward Bloom, un père pas assez au rendez-vous de ses promesses qu'il a faites à son fils, joué par Billy Crudup. Mais ce sera finalement Tim Burton, lessivé après la réalisation de La planète des singes, qui fera vivre de manière enchantée ce roman écrit par Daniel Wallace 5 ans plus tôt. Burton, qui vient de perdre son père puis sa mère, est très inspiré, mais son film, qui s'éloigne de la veine burtonienne avec ce père aux abonnés absents et ses codes du Southern Gothic, sera un demi-échec. Ewan McGregor joue le père jeune, Albert Finney, lui, campe le même père au crépuscule de sa vie, et comme je vous le disais plus tôt, le fils mis à rude épreuve sentimentale est joué par Billy Crudup. La sorcière, oui, il en faut une, on est quand même chez Tim Burton, prend les traits d'Helena Bonham Carter, et pour Madame Bloom, c'est la toujours juste Jessica Lange qui fait le boulot. La musique est bien sûr signée Danny Elfman, mais il y a aussi cette chanson que Tim Burton confie au coffre profond d'Eddie Vedder, le chanteur de Pearl Jam. Eddie Vedder est le guitariste du groupe Mike McCready, à qui Burton a montré le film pour les inspirer, dira « Nous avons été tellement sonnés par le film. Eddie et moi avions la larme à l'œil. Nous étions tellement chargés d'émotions et transportés par l'imagination et l'humanité que nous avions ressenti grâce au film. » Et quand Pearl Jam est sonné, ça donne ceci.

Ah, les pères, ces étranges animaux sociaux qui très souvent, et particulièrement dans les films américains, éructent à la légère des promesses qu'ils oublient de tenir. C'est le cas d'Arnold Schwarzenegger dans cette comédie cousue d'un fil aussi blanc que la neige qui tombe dans les films de Noël. Réalisé par Brian Levant en 1996, La course aux jouets, Jingle All the Way pour la version originale, en est un bon exemple. Le chêne autrichien, oui, c'est comme ça que les Américains nomment le culturiste européen qui, après avoir enquillé les titres de Monsieur Olympia, joue à l'acteur et deviendra successivement barbare, Conan, robot intertemporel, Terminator ou paracommando aux prises avec un extraterrestre à la tête pas possible, Predator. Bref, Schwarzenegger est, dans le cas qui nous occupe, un vendeur de matelas qui n'a jamais le temps pour son fils. Mais là, il va vraiment devoir assurer, car il a promis à son fils, Jamie, de lui offrir un Turboman pour sa Noël. Manque de peau, la figurine en plastique moulé est en rupture de stock. S'ensuivra une kyrielle de péripéties qui mettront l'intégralité physique et mentale du papa à rude épreuve. La course aux jouets fut très mal cotée à sa sortie, mais reste un joli film de papa avec un message gentiment politique. Puisant son inspiration dans la fièvre commerciale insufflée à la population par des marchands prêts à tout sacrifier à l'autel de l'ultralibéralisme, c'est le rush sur la poupée bout de chou qui aura donné l'idée de cette aventure de Noël. Les spectateurs n'apprenant rien, ni de l'histoire, ni des films qu'ils vont voir, les bagarres pour des objets de consommation restent dantesques 30 ans plus tard, lors des terribles Black Fridays. La musique de ce conte de Noël contient des classiques, dont celui-ci, Jingle Bells, revisité par Brian Setzer des Stray Cats et son orchestre.

Parfois, c'est rude d'être le fils de son père. Et c'est ce que doit se dire Michael Corleone en regardant son terrible daron Vito dans le film culte Le Parrain, premier du nom, que Coppola boucle en 1972 d'après le best-seller très documenté de Mario Puzo. C'est le jeune Al Pacino qui joue le fils pas certain de vouloir reprendre les rênes brutales de l'affaire familiale et un Marlon Brando aux bajoues encombrantes et à la voix caverneuse, celui du temps craint mais vieillissant Don Corleone. Le film comptabilisera 5 Golden Globes et 3 Oscars. Et comme on est dans un épisode sur les papas, on rappellera que si l'inoubliable musique de cette saga est signée Nino Rota, c'est le papa de Francis Ford Coppola qui en signe certaines parties. On écoute The New Godfather.

Dans la famille Coppola, je demande la fille à son papa. En 2010, sort Somewhere, réalisé par Sofia Coppola et produit, tiens, par Francis Ford Coppola. L'histoire d'un papa, pas génial, mais célèbre et désabusé, qui va se voir offrir l'occasion de passer du temps avec sa fille de 11 ans, qui débarque dans sa villégiature, dans le repère des stars, le château Marmont, à Los Angeles. Dans son film, largement inspiré des rapports qu'elle a eus avec son père, la réalisatrice Sofia Coppola a choisi Stephen Dorff pour jouer le difficilement accessible papa et Elle Fanning, la jeune enfant. Pour la musique, on reste en famille, car c'est le groupe de l'amoureux de Sofia Coppola, Phoenix, qui la signe.

Allez, un peu de gaudriol dans ce monde de douleurs et de rendez-vous ratés. En 2000, Jay Roach, orfèvre de la comédie maligne, réunit Ben Stiller et Robert De Niro dans une jouissive rencontre beau-fils, futur potentiel beau-papa. Le fiancé va devoir séduire le papa de son amoureuse, mais ce dernier, agent old school et parano de la CIA, camouflé en innocent fleuriste, a beaucoup de mal à dompter son caractère ultra-protecteur et possessif. Ça ne peut être que douloureux pour le prétendant et jouissif pour le spectateur. Meet the Parents, mon beau-père et moi, en français, sera un carton mérité. La musique est signée Randy Newman.

En 2022, la réalisatrice Charlotte Wells plonge dans les souvenirs qu'elle a de sa relation pas simple, mais belle, avec son père. Ça donne l'aérien et profond à la fois After Sun. Avec Paul Mescal dans le rôle du papa et la jeune Sophie Corio dans celui de la réalisatrice quand elle avait 11 ans. Des vacances en Turquie, avec des coups de soleil et un père qui fait de son mieux, on écoute un extrait de la BO signé Oliver Coates.

Bong Joon-ho tourne en 2006 un film qui, même s'il raconte l'histoire d'un monstre issu des déchets toxiques sortis du fleuve Han et qui menacera la vie des habitants qui habitent en sa bordure, est avant tout une fable qui interroge sur le courage dont un homme, d'apparence foireuse, est souvent capable quand un enfant, qu'on imagine le sien, biologique ou non, est menacé. La musique de The Host est composée par Byung-Woo Lee, efficace et beau à la fois.

Il est déjà l'heure de nous quitter, mais je ne le ferai pas, vous me connaissez, sans vous remercier pour votre écoute, ni mon équipe de choc sans qui il n'y aurait pas grand-chose. Lucie Blanc et Thierry Dozimon aux recherches musicales et Hélène Bourgois à la mise en onde. On se quitte avec la BO d'un film déchirant et un peu beaucoup belge. Beautiful Boy a beau avoir été tourné sur la côte ouest américaine, avec Steve Carell et Timothée Chalamet en vedette, et Plan B, la boîte de Brad Pitt à la production, ce film est réalisé par le Belge Félix Van Groningen. Le film est tiré de l'histoire vraie et du livre de David Shelf. Il raconte l'incroyable ténacité d'un papa qui ne laissera jamais tomber son fils, emberlificoté qu'il est dans ses addictions. Il vole son père, il lui ment, il retombe, mais rien n'y fera. Ce travail de papa colossal et déprimant est rendu avec justesse par Félix Van Groningen. La musique reflète les goûts éclectiques du réalisateur gantois, allant de Aphex Twin à Perry Como en passant par John Lennon. Et puis, il y a cet hymne à l'instinct parental, biologique ou non, de faire de son corps une protection pour l'enfant qui a choisi de nous faire confiance. Protection, des engagés britanniques de Massive Attack.

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0: Et donc, l'idée, c'est que les régisseurs m'ouvraient les portes en enfilade entre chaque morceau pour j'ai un souvenir qui me met des sueurs froides de ce concert.
1: C'était quand, pas
0: annulé ? C'était il y a 4 ans, je crois.
1: 4 ans.
2: Bon, en tout cas, tu vois, ils s'en souviennent.
3: Bonsoir, bienvenue à vous pour la troisième soirée de la finale du concours Reine Elisabeth où nous sommes ravis d'être avec vous. Nous sommes dans la salle Henri Leboeuf du Palais des Beaux-Arts de Bruxelles. Et il y a avec moi deux violoncellistes. Alors il y a Alexandre Debrue que vous connaissez bien maintenant puisqu'il est avec moi depuis lundi. Bonsoir Alexandre.
4: Bonsoir Cécile.
3: Merci d'être toujours fidèle au poste. Je ne vous ai pas encore fait fuir, c'est bon signe.
4: Mais pas, je resterai jusqu'au bout.
3: Vous êtes attaché d'ailleurs, il y a des fils partout, on le voit. Il y a également une violoncelliste avec nous, Astrid Serrano-Sion. Bonsoir Astrid.
5: Bonsoir à tous.
3: Et merci d'être avec nous. Alors vous devrez tous les deux mettre des mots sur les prestations que nous allons entendre. Alors il y a deux finalistes qui vont se produire ce soir. Ettore Pagano qui est italien, qui a 23 ans, et puis ce sera après la pause autour de Clara Dietlin qui elle est française, elle a 24 ans. Alors tous les deux vont jouer exactement le même programme avec des interprétations évidemment différentes, en tout cas on le souhaite. Ils ont à jouer le concerto imposé de Fangman, et puis tous les deux ont choisi la symphonie concertante de Serge Prokofiev. Alors on va peut-être un peu faire connaissance avec Ettore Pagano, je vous le disais, il est italien, il a 23 ans. Il joue un violoncelle moderne qui a été spécifiquement fait pour lui. C'est un luthier autrichien en fait qu'il a entendu en concert et qui s'est dit après, bah, tiens, j'ai vraiment envie de faire un instrument pour ce musicien. Et donc, ce violoncelle s'appelle Ettore, un peu comme votre violoncelle, Alexandre,
4: qui s'appelle

0: m'aurait mieux. En tout cas, Ettore, lui, a son violoncelle qui s'appelle Ettore. Et alors, il explique que finalement, un violoncelle moderne, c'est bien pour un concours parce que ça nous permet d'avoir énormément de volume sonore et de passer au-dessus de l'orchestre. Alors, sa mère, elle est pianiste. Il a 5 frères et sœurs qui jouent tous un instrument, mais on va plutôt faire plus ample connaissance dans un portrait qu'a réalisé pour nous, qu'ont réalisé d'ailleurs pour nous, Axel Thiry et Marion Guimet.
1: Je m'appelle Ettore Pagano, violoncelliste italien de 23 ans.
2: Il Queen Elizabeth, io veramente l'ho definito.
1: Le concours Queen Elizabeth, c'est un peu comme le Wimbledon du violoncelle. Il est suivi par le monde entier. C'est le concours le plus important actuellement pour le violoncelle. Et il possède une histoire incroyable. Naturellement, je suis extrêmement heureux d'être ici en finale. C'est une des meilleures expériences de ma vie. Et j'espère que cela se terminera de la meilleure façon possible.

0: Et qu'aimez-vous le plus dans la symphonie concertante de Serge Prokofiev?
1: C'est une œuvre extrêmement éclectique. Elle change de caractère très rapidement. Elle peut être très douce en suivant les pas de Roméo et Juliette, ou très sarcastique, humoristique, mais aussi romantique. Il y a ces lignes de legato infini qui durent presque des minutes entières d'une phrase qui ne se brise jamais. Et ce qui est beau dans le fait de le jouer en finale, c'est aussi son extrême difficulté. J'aime quand il y a quelque chose à dépasser aussi techniquement. Dans cette œuvre, il y a de tout, de la douceur, du raffinement, du sérieux, mais aussi du courage et de la fierté. Voilà, si je devais définir Prokofiev en un mot, ce serait probablement la fierté.

0: Sicuramente è importante il contatto con il pubblico, ovviamente.
1: Le contact avec le public est évidemment fondamental. Et il faut avant tout avoir la volonté d'exprimer quelque chose qui n'a pas encore été dit. S'il y a quelque chose que vous aimeriez apporter en plus, alors cela devient le feu primordial qui vous pousse à interpréter chaque œuvre avec toute votre force émotionnelle. Il est aussi important de choisir ses programmes avec le plus grand soin. Ensuite, il y a le contact avec le public, mais il ne faut pas jouer pour lui. Ils doivent être attirés par vous, comme une abeille par une fleur, et vous devez rester un peu dans votre bulle. Alors, de manière incroyable, le public se tait, se concentre au maximum sur l'interprète. Donc oui, évidemment, nous jouons pour le public, mais avant tout, il doit y avoir ce feu intérieur, du moins pour moi.
2: Et pourquoi avez-vous choisi le violoncelle ?
1: Parce qu'un de mes grands frères en jouait avant moi. Je suis le sixième de six enfants. Je n'ai pas commencé très tôt, j'avais 9 ans. Il n'y avait pas encore les téléphones avec tous ces jeux vidéo. Ma plus grande chance a été d'avoir eu un peu d'ennui. C'est de là que naît la créativité.
2: Et quelles sont vos sources d'inspiration ?
1: Je crois que tout est important. Naturellement, les formes d'art qui se rapprochent le plus de la musique et dont on peut tirer le plus d'inspiration sont la littérature et le cinéma. J'ai aussi une autre grande source d'inspiration. Comme j'ai vécu mon enfance à la campagne autour de Rome, j'aime jouer dans la nature, aller dans les prés, dans les champs. J'ai même une réserve naturelle avec une rivière à côté de chez moi. Elle est remplie d'espèces protégées, d'oiseaux, d'animaux. Aller là-bas sans prendre le violoncelle, fermer les yeux et écouter pendant 10 minutes tous les sons, du bruissement de la feuille la plus proche jusqu'à l'aboiement lointain d'un chien. Entendre même les plus petits sons que l'oreille peut percevoir. Cela rend votre corps beaucoup plus conscient de tout ce qu'il entend pendant la journée. Il y a aussi l'actualité, la vie quotidienne. Il est important d'observer les gens, de regarder une personne inconnue dans la rue et d'imaginer sa vie, son travail. Essayer d'éprouver de l'empathie pour un autre être humain, d'une manière peut-être non verbale.
2: Qu'est-ce que la musique vous apporte de plus extraordinaire ?
1: Je suis une personne heureuse, mais je ne suis pas quelqu'un de très joyeux. Donc, si je dois dire une chose qui a particulièrement changé ma manière d'être, la musique, probablement dans son aspect le plus sombre et le plus triste, le fait de pleurer dans une œuvre que l'on joue, et non pas pour un événement de sa vie personnelle,

0: elle, je crois que c'est en réalité l'une des formes les plus élevées du plaisir. La musique et le violoncelle m'ont permis de comprendre à quel point la manière dont nous transmettons les émotions dans le monde est complètement à l'opposé de ce qu'elles sont réellement. Par exemple, il me semble que la manière la plus élevée d'exprimer sa joie, ce sont les larmes. La manière la plus élevée d'exprimer la tristesse et la douleur, c'est le rire. Le violoncelle m'a aidé à découvrir que nos émotions n'ont pas le même langage pour tout le monde. Elles peuvent être différentes. Donc oui, ce sont les émotions.
1: L'émotion.
2: Voulez-vous parler d'un rêve ?
1: Un sogno è a una settimana di distanza da ora.
0: J'ai naturellement un rêve très proche. J'en ai un autre dans un coin de ma tête. Ce serait de pouvoir peut-être un jour, dans 20 ou 30 ans, diriger un orchestre. Parce que, vous savez, j'ai ce magnifique instrument, mais nous avons 4 cordes et nous pouvons faire au maximum 3 notes à la fois. Avoir un orchestre signifie disposer d'un immense répertoire que l'on peut modeler avec ses idées musicales. Et cela, c'est un message d'amour, non seulement envers le violoncelle, mais envers la musique elle-même. Le fait de vouloir interpréter sa musique aussi à un niveau plus vaste que celui du violoncelle.

0: Voilà, donc pour ce portrait d'Ettore et Pagano qui ne va pas tarder à se produire sur scène, tout d'abord dans le concerto imposé de Fangmann, et puis ce sera son concerto, le concerto de son choix, la symphonie concertante de Prokofiev. Alors il dit Prokofiev en un mot, pour lui c'est la fierté. Astrid Serranossian, vous résumeriez Prokofiev à ce mot-là, vous aussi?
1: Bah, s'il fallait le résumer en un seul mot, je pense la fierté pour faire partie, oui, du champ lexical qui décrit la symphonie concertante. Moi, je me réjouis beaucoup d'entendre cette œuvre, oui. Surtout dans les conditions d'une finale de concours. C'est très excitant. C'est une œuvre qui est quand même une très grande difficulté, très très grande difficulté. Il y a énormément d'émotions. Mm-hmm. Dans le portrait qu'on a entendu de, oui, de Ettore, il parlait des émotions de ce qu'on peut véhiculer à travers le violoncelle dans la musique. Je pense que Prokofiev est une œuvre extraordinaire pour cela.
0: Donc ça devrait normalement bien lui convenir, en tout cas.
1: Je pense que d'après les tours, les précédents tours, est-ce, oui, que j'ai pu entendre de lui, je pense que ça doit pouvoir bien lui convenir comme concerto.
0: Ça lui va. Alexandre Debru, voilà, il disait, hein, donc Prokofiev, si on le résume en un mot, c'est la fierté. Est-ce que pour vous, c'est ça aussi?
2: Oui, mais le tourment aussi.
0: Le sarcasme,
2: oui. C'est un seul mot, c'est super difficile.
0: Oui, c'est difficile. C'est vraiment plusieurs, allez, difficile. Je vous en autorise.
2: Ah. Il y a un héroïsme aussi terrible chez lui. Mm-hmm. Je dirais peut-être l'héroïsme.
0: Ça, oui, serait plutôt...
2: S'il fallait que je fasse une petite différence pour jouer à contre-jeu.
1: Voilà. Noblesse aussi dans sa
2: noblesse, tarique, oui, tu as raison.
1: La voix du violoncelle est vraiment noble. Oui. Et se fond dans l'orchestre. Enfin, c'est une écriture très complexe, parce que c'est pas un concerto, c'est une symphonie concertante. Oui. Donc ça se sent aussi à la fois dans la partition elle-même du violoncelle, et dans la manière qu'on a de devoir se glisser dans l'orchestre. Mm-hmm. C'est pas du tout la même vision, je trouve, que le concerto, et la différence est vraiment réelle, en tout cas pour l'interprète.
0: Oui, on rappelle, hein, donc c'était un concerto écrit pour Rostropovitch, et qu'il avait donc corrigé ce que Prokofiev avait fait, et puis ça a donné lieu donc à cette symphonie concertante. Vous avez entendu les applaudissements, c'est pour les musiciens du Belgian National Orchestra qui entrent en scène. Le public continue aussi à entrer en scène. On peut encore discuter un petit peu. Ettore Pagano disait qu'il avait besoin de la nature, de la littérature et du cinéma pour nourrir son jeu. Pour vous, Astrid, c'est quoi?
1: Moi, je pense que ce sont des éléments évidemment indispensables à l'épanouissement personnel, mm-hmm, donc qui nourrissent le jeu, puisque finalement nous jouons ce que nous sommes. Donc, oui, il faut s'épanouir, il faut être en contact avec la nature. Le violoncelle lui-même provenant d'un arbre, je trouve que c'est toujours très émouvant de revenir un peu à la source de tout cela. Mais oui, je pense qu'il parlait du fait de devoir se ressourcer, mais c'est très important. Il a également parlé du fait qu'il a commencé la musique lorsqu'il n'y avait pas encore trop les réseaux sociaux, ce qui est quand même vraiment une grande chance que nous avons également eue avec Alexandre. Et la musique, l'art, en tout cas le fait de se dédier au violoncelle demande du temps, on a besoin de temps. Et évidemment, pour aller puiser, pour interpréter des œuvres écrites par des compositeurs qui ont eu des vies tellement riches comme Serge Prokofiev, on a besoin des éléments naturels pour, mm-hmm, se ressourcer et puis pour s'inspirer.
0: Et pour vous, Alexandre, c'est quoi la source d'inspiration, à part la musique?
2: À part la musique.
0: Ah oui. Mais
2: je pense qu'effectivement, le cinéma... Les films, tout ce qu'on a aujourd'hui à portée de main, peut-être même trop facilement d'ailleurs, sur les plateformes, je trouve qu'effectivement ça fonctionne très bien la musique. Parce que prenons l'exemple de films que tout le monde connaît, Star Wars par exemple, mm-hmm, sans la musique de John Williams, c'est vrai que...
0: Oui.
2: Hein, voilà. Et donc...
0: tout est dit.
2: Tout est dit, et pourtant j'adore Star Wars, je suis un grand fan. Donc effectivement je dirais la musique, oui, je dirais la musique qui fonctionne très très bien avec tout ce qui est cinéma, tout ce qui est l'image, mm-hmm, et c'est vrai, comme tu le dis très bien Astrid, les violoncelles proviennent de la forêt, de cette nature extraordinaire qui est quand même un puits de découverte et d'inspiration pour les compositeurs, mm-hmm, très très souvent d'ailleurs. Donc j'ai l'impression que la boucle est un petit peu bouclée là-dedans, on fait partie d'un tout. Voilà.
0: Et si c'est vraiment extra-musical, donc, parce que là vous parliez de la musique dans les films, mais vraiment quelque chose d'extra-musical, je ne sais pas, une expo, de la peinture, simplement vous balader.
2: Ah, donc là on va vraiment aller dans mon petit jardin secret,
0: oui,
2: c'est ça?
0: Oui.
2: Carrément, j'essaie de rester sérieux et intelligent, mais c'est horriblement difficile pour moi. Mais moi, j'aime
0: beaucoup. Vous voulez dire parce que je suis en face de vous, Alexandre?
2: Oui, mais vous me troublez, Cécile, vous le savez. Bon, bah alors voilà, moi je suis un grand fan de manga japonais, par exemple. La culture japonaise me plaît énormément. Les Chevaliers du Zodiac, par exemple. N'est-ce pas pour rien que mon violoncelle s'appelle Pégase, parce que c'est mon héros depuis que j'ai 9 ans, et c'est mon surnom depuis que je suis à l'école primaire, donc c'est pour vous dire. Mais tout ça n'a rien à voir avec le Congo Reine Elisabeth, cher Cécile.
0: Non, mais on va vous appeler Pégase, mais en même temps, ces musiciens expliquent, cher Pégase, comment ils sont arrivés à la musique et ce qui nourrit leur jeu. D'ailleurs, comment est-ce que vous êtes arrivé, vous, à la musique, Astrid ?
1: Moi, je suis née dans une famille de musiciens. Mon père était directeur de conservatoire et ma grande sœur violoniste. Donc, moi, la musique a été mon langage paternel, si je puis dire. Mais c'est merveilleux de grandir avec la musique comme langage depuis l'enfance, quoi.
0: C'est spontané. Et pour vous, Alexandre ?
2: C'est la même chose, étant né dans une famille de musiciens, ayant été formé par ma maman. Voilà, mon père ayant été altiste aussi, tous les deux à l'orchestre de la RTBF, justement. Et donc j'ai grandi dans ces salles, dans les couloirs, dans les loges. Et donc tout petit déjà, toutes les semaines j'étais à Flaget ou au Palais des Beaux-Arts quand il y avait les concerts ici. Mm-hmm. Et c'est vrai que ça a forgé effectivement tout mon imaginaire et toute ma passion. C'est ce qui m'a vraiment déterminé à vouloir apprendre la musique et à vouloir trouver dans cette ambiance de soirée aussi cette espèce de magie que j'ai voulu retrouver. Et puis pour y arriver, après il faut beaucoup travailler. Alors là, on sort de l'esprit de soirée
0: avant d'y retourner. Le calme revient un peu ici à la salle Henri Leboeuf du Palais des Beaux-Arts de Bruxelles pour cette troisième soirée du concours Reine Elisabeth. On se tourne tout doucement vers la table qui va accueillir tous les membres du jury, mais ils ne sont pas encore là. Également, à mon avis, une présence royale, puisque la loge royale est allumée et qu'il y a quand même des photographes autour de nous, donc je suppose que nous aurons un peu de monde. Et puis on aura tout à fait, encore une fois, le concerto imposé qu'on a dans 12 versions différentes, 13 pour nous, puisqu'on avait écouté en avant-première le lundi soir, Alexandre, la version de Nolsileka, qui est donc le violoncelliste du Bienno, le violoncelliste soliste du Bienno, qui est d'ailleurs assis devant nous. C'est un concerto en hommage à son papa, nous avait confié Fangman, qui joue un jeu, je ne sais pas si vous vous souvenez du nom du jeu, Alexandre, un jeu chinois qu'elle avait parlé avec.
2: Oui, le Mahjong.
0: Voilà, vous connaissez ce jeu, Astrid ?
1: Non,
0: voilà, je n'en ai pas sûr.
2: Très, très difficile si on n'y est pas initié.
0: Voilà, ça avait l'air d'être effectivement encore plus complexe, elle nous a parlé d'un parallèle avec les échecs.
2: Oui, je me demande si ce n'est pas plus difficile d'ailleurs.
0: C'est bien possible. Alors les applaudissements retentissent. C'est pour les membres du jury qui vont prendre place devant plutôt la compositrice Fangman qui assiste donc à toutes ces sessions, Gilles Ledur qui dirige ce jury. Il y a dans ce jury Nathalie Klein, il y a Roel Diltins, il y a également Valentine Herben, Ophélie Gaillard, Anne Gastinel. Ils prennent place là, Maria Linck, Grégor Horsch, Annecy Kartunen, Daniel Müllerschott, Sharon Robinson. Ils ont donc pris place, le calme est revenu et là, les regards se tournent tranquillement vers la loge royale où certainement, je vois un peu de monde derrière les portes de cette loge. Et voilà, effectivement, Son Altesse Royale, la Princesse Claire et le Prince Laurent qui sont présents ce soir. Porte une tenue noire, la princesse Claire avec un bouquet de fleurs et le prince Laurent, un costume bleu marine, chemise blanche, cravate assortie à son costume. Et voilà, et qui prennent place. Et c'est Stéphanie Courtaine qui est déjà sur scène pour donner le programme.
3: Altesse. Altesse royale, mesdames et messieurs. Bonsoir et bienvenue à toutes et à tous pour une nouvelle soirée de finale du concours Reine Elisabeth. 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Meine Damen und Herren, herzlich willkommen, guten Abend. 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Dans un tout petit instant, le premier des deux finalistes de ce soir montera sur scène. Alors permettez-moi une fois encore de vous rappeler de bien vérifier que votre téléphone portable est effectivement éteint. Merci. Let me please remind you, ladies and gentlemen, to make sure your cell phone is properly switched off. Thank you. Mag ik u eraan herinneren ervoor te zorgen dat uw telefoon uitgeschakeld is. 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Nous entendrons ensuite la symphonie concertante opus 125 de Sergei Prokofiev. Altesse royale, mesdames et messieurs, veuillez accueillir Ettore Pagano et le chef d'orchestre Anthony Ermus.
0: Ettore Pagano qui arrive habillé de noir, applaudi par le public, suivi par le chef Anthony Ermus, qui va donc commencer par le concerto imposé signé Farman. Quatre odes aux nouvelles saisons. Donc il va commencer avec l'hiver, ensuite l'été, l'automne, et il terminera par le printemps.

Ettore Pagano qui vient d'interpréter le concerto imposé 4 de nouvelle saison de Fangman. Il salue le public et il retourne en loge suivi par le chef Anthony Hermus, histoire de se reposer, de changer son état d'esprit d'ici, parce que d'ici quelques minutes il va remonter en scène pour interpréter la symphonie concertante de Serge Prokofiev. Donc il y a aussi quelques changements dans l'effectif orchestral qui n'est pas le même, quelques mouvements au niveau de l'orchestre. 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Donc, Ettore Pagano vient de se produire. Il est le numéro 5 dans l'ordre des finalistes, le 5e à se produire. Donc, si vous voulez voter pour lui, c'est 5. Si vous voulez voter pour Clara Dietlin, qui se produira tout à l'heure, c'est le numéro 6. Donc, vous avez compris le principe, c'est l'ordre de passage lors de la finale. Et puis, aussi vous dire que celui qui se verra ou celle qui se verra attribuer le prix Musique 3 sera présent lors du Festival Musique 3 à Bruxelles, qui se déroulera du 25 au 28 juin à Flagey. Et vous pourrez retrouver ce musicien le dimanche 28 juin à 15h. Vous dire aussi que vous pouvez interagir avec nous, comme vous l'avez d'ailleurs déjà fait, on reprendra vos propos. Vous pouvez vous rendre sur la page de musique3rtbf.be/musique3 et nous donner votre avis sur le concerto imposé, sur les prestations des finalistes. Vous avez Daniel et nous a posé une question à laquelle nous répondrons d'ailleurs à l'entracte, pour savoir si tous les musiciens de l'orchestre avaient une partition différente en fonction de chaque finaliste qui se produit. Alors vous entendez, hein, l'orchestre va à nouveau s'accorder quelque peu avant d'entamer la symphonie concertante de Prokofiev. Le concours Anne-Elisabeth, donc, consacré cette année au violoncelle. Et d'ailleurs, vous pouvez vous rendre aussi sur Ovio si vous voulez revoir un petit peu les archives du concours. Il y a une chaîne en continu, les classiques du concours. Cette chaîne est disponible jusqu'au 14 juin. Vous pouvez retrouver vraiment les grands moments du concours Anne-Elisabeth, aussi pas mal d'archives. Et puis c'est vrai que cette année, on célèbre les 75 ans du concours et les 150 ans de la reine Elisabeth. D'ailleurs, tout à l'heure, à l'entracte, on aura un petit avant-goût pour vous, puisque Musique 3 va célébrer ce 150e anniversaire. Ce sera ce vendredi tout au long de la journée. Alors, le calme revient. Les musiciens de l'orchestre sont accordés. Les membres du jury ont l'air très, très concentrés, très silencieux. Quelques-uns boivent un petit peu, mais pas de rire ou de discussion entre eux. Donc, on attend le retour d'Ettore Pagano pour sa symphonie concertante. Il y a également avec nous ce soir leurs altesses royales, la princesse Claire et le prince Laurent. Et voilà, la porte s'ouvre, Ettore Pagano revient avec son violoncelle Ettore, comme il le confiait à nos collègues de la télévision. Très souriant, il est sous la direction d'Anthony Hermus. On est parti pour l'univers de Prokofiev et sa symphonie concertante.

0: la prestation très applaudie d'Ettore Pagano, ce jeune italien de 23 ans, qui vient d'interpréter la symphonie concertante de Prokofiev, le concerto de son choix pour la finale du concours Reine Elisabeth. Laissez-moi vous dire qu'il est très, très, très, très chaleureusement applaudi. Donc, les bravos que vous entendez viennent et des spectateurs et des consultants qui sont avec moi, c'est monsieur Alexandre Debrue, ainsi que de l'autre côté, les collègues de Musique 3 qui sont venus assister au concert. Quelques personnes se lèvent également dans la salle pour saluer la prestation d'Ettore Pagano, dont un jeune homme au premier rang qui tend ses mains vers lui en applaudissant de toutes ses forces. Un applaudissement mérité pour Ettore Pagano, qui quitte à présent cette salle en faisant une accolade à Anthony Hermus, le chef. Et le voilà qui entre en loge, sourire aux lèvres. Je crois qu'il est, satisfait de sa prestation. Bon, d'abord, il a fini. Et puis, il doit être satisfait. Le public se lève, ainsi que leurs altesses royales, la princesse Claire et le prince Laurent, tout comme les membres du jury, puisque c'est l'entracte, hein, je vous rappelle, hein, que vous pouvez d'ores et déjà voter pour votre candidat favori. Soit en vous rendant sur le site rtbf.be/reine-elisabeth en un mot et sans accent, ou au 60-20 par SMS, c'est 1 euro par SMS envoyé ou reçu. Et là, vous notez simplement le numéro d'ordre de passage de votre finaliste préféré lors de la finale. Donc c'est, si c'est Ettore Pagano que vous voulez voir attribuer le prix Musique 3, ce sera le numéro 5. Si c'est Clara Dittelin qui se produit avec lui, ce sera le numéro 6, etc. Et à noter aussi que vous retrouverez ce musicien qui aura obtenu le prix Musique 3 lors du festival Musique 3. Il passera précisément le 28 juin, c'est un dimanche, à 15h à Flaget. Mais pour l'heure, on va revenir sur la prestation d'Ettore Pagano, Alexandre Debrue, Astrid Cyrano-Sian.
1: Oh la vache.
0: Bon, je j'ai pas encore posé de question.
1: On n'en peut plus, on n'en peut plus.
0: Oui, il faut que ça sorte. Je vais vous donner la parole, Alexandre. Juste un petit mot. Moi, je suis conquise, mais alors j'ai quand même l'impression qu'il a galvanisé l'orchestre.
1: Carrément. Il a galvanisé tout le monde.
0: Oui.
1: Même les voisins, à mon avis. Tout
0: non,
1: le monde
0: mais est... l'orchestre l'a véritablement suivi.
1: Absolument. Et à préciser aussi que les solistes de l'orchestre ont fait un travail incroyable. Par exemple, le solo du basson était juste prodigieux aussi. Mais je n'ose pas parler en votre nom, cher Astrid, mais je pense que si on avait eu plus de place dans la loge, on serait tombé de notre siège.
0: Oui, parce que c'est vrai, voilà, il n'y a pas de caméra, on ne nous voit pas, mais vous avez battu la mesure, vous étiez dans la musique avec lui, effectivement. J'ai quelques bleus, d'ailleurs.
1: Enfin, ben oui, désolé, je n'ai pas pu me retenir, chère Cécile. Non, mais écoutez, il est extraordinaire, il est trop fort. Enfin, je ne sais pas, ici, je trouve qu'on a assisté à un festival. Moi, je ne prends jamais de notes, mais j'ai dû prendre des notes tellement qu'il y a des choses extraordinaires. Il a utilisé une technique russe, mais totale et parfaite.
0: C'est-à-dire ?
1: C'est-à-dire que rien qu'au niveau de sa prise d'archet, il a pris la même technique que Rostropovitch. Mm-hmm. Cette patte très basse sur l'archet. Pas à pleine main, dans le sens qu'il n'a pas eu besoin de la prendre au point. Il n'a pas eu besoin de la prendre au point, mais par contre, la main était très basse sur la chair. On voit d'ailleurs, si vous regardez spécifiquement dans les replays, vous verrez, le bout de ses doigts est très en dessous de la baguette. Vraiment, il joue totalement dans l'archet. C'est-à-dire qu'avec cette technique russe, on a comme ça, dans ce genre d'œuvre en plus, une grande force, c'est que l'archet fait totalement partie de votre bras. C'est un prolongement. Mm-hmm. Et donc, il a utilisé cette technique, ce vibrato aussi merveilleux de l'avant-bras qu'utilisait parfaitement Rostro. J'ai l'impression, il est trop jeune pour ça, je pense, mais il y a quelques années, j'aurais dit que c'était un des disciples de Rostropovitch, voilà. Oui. Tellement, je trouve qu'il en a été inspiré, mais il n'en a pas fait une copie. Il a vraiment assimilé une technique qu'on ne voit plus aussi souvent que ça. Mm-hmm. Et je trouve qu'on voit ça encore dans une certaine génération, mais qui se perd un peu dans la fusion des genres à l'heure actuelle. Et ici, on a pu voir cette efficacité à la russe dans une œuvre qui est tellement puissante. Il a rempli cette salle comme s'il était amplifié.
0: Oui,
1: Et moi, une justesse merveilleuse, un chanteur incroyable, il soutenait les phrases d'une manière absolument sublime. On le voit d'ailleurs, il se couche sur son violoncelle, et ça, je trouvais ça aussi très typique de l'école russe, c'est-à-dire qu'il a utilisé principalement et presque exclusivement le poids de son corps et non pas la force musculaire, ce qui lui a permis de ne jamais se fatiguer musculairement. Et on a comme ça une version
0: ample.
1: Prodigieuse. Si j'étais personnellement un producteur de disques ce soir, je casse ma tirelire, je rachète les droits et j'en fais une version live qui est extraordinaire, vraiment.
0: Merci.
1: Bravo.
0: Alexandre
1: Bravo et Toré. Je veux ton poster sur le mur de ma chambre.
0: Pourquoi pas ? Sait-on jamais ?
1: Mais oui.
0: On verra pour vous, Astrix et Radocian.
2: Bon, c'était fabuleux, extraordinaire. Moi, j'ai eu l'impression d'assister à un grand moment. Voilà, c'était.
0: Un concert finalement.
2: Oui, un concert. Et puis même la pièce contemporaine, l'imposé, j'avais la partition, une justesse. C'était. En fait, le discours, il a un discours naturel, un rapport au violoncelle tout à fait exceptionnel en fait. Très, très organique, très, très souple, d'une grande finesse, mais à la fois d'une grande force. Alors cette technique russe, moi j'ai eu la chance de l'apprendre auprès d'un disciple de Rostropovitch et elle me paraît nécessaire pour cette œuvre qui demande tellement de détente, tellement de puissance, en aucun cas de la force sur le violoncelle. Et il y a aussi une prise de risque, alors ça c'est un peu technique, mais une prise de risque dans tout ce qui était dans le choix des doigtés. Alors c'est lorsque l'on joue une phrase, on peut choisir plusieurs manières de jouer cette phrase, plus ou moins risqué, en balandant plus ou moins la main gauche sur le violoncelle, ce qui rend les choses plus compliquées. Et il a eu une prise de risque absolument totale, c'est-à-dire qu'il n'y a eu vraiment aucune sécurité. C'est vraiment lancé dans cette pièce qui est extraordinaire quand elle est jouée comme cela. Mais voilà, c'est vraiment un musicien absolument hors pair. Je pense que c'est quand même compliqué de trouver une actuellement, je pense, dans tout, pas uniquement dans un concours, mais il faut se rendre compte que en général, d'entendre la symphonie concertante jouer à ce niveau-là, c'est extrêmement rare.
1: Oui, moi je peux pratiquement le dire. On a parfois honte, mais on est parfois gêné de faire des comparaisons. Mais la dernière version qui m'a plu en live à ce point-là, c'était Rostropovitch.
0: Oui.
1: Et donc je pense qu'il a mis une barre haute à un point tel. Parce qu'on parlait hier notamment avec David Cohen, qui était parmi nous, et des dixièmes. Des écarts de dixième que Rostropovitch a clairement lui-même adoubé dans cette œuvre, parce qu'on peut vraiment dire que les passages difficiles dans cette symphonie concertante, les plus difficiles, c'est Rostropovitch qui les a amenés, ou du moins qui a donné son aval, parce que effectivement, je pense qu'à l'époque, c'était pratiquement pas humainement faisable, mais Rostropovitch avait des doigts très longs, avait une patte, une ouverture de main qui était vraiment exceptionnelle et gigantesque, et donc il a amené une technique là-dedans qui est quand même tellement redoutable que de génération en génération, beaucoup de personnes en souffrent et se cassent même les dents. Et ici, on a eu des dixièmes avec une facilité incroyable. On a eu une justesse. Moi, c'est extraordinaire.
2: Un chant, il y avait aussi toute la palette sonore, c'est-à-dire tout l'éventail absolument orchestral qu'offre le violoncelle. En fait, c'est un peu cette dimension, le côté symphonie concertante, c'est que le violoncelle peut à la fois, on l'entend très bien à la toute fin, les extrêmes aigus qui étaient magnifiques, ça peut être un instrument à vent, c'est toute cette orchestration qu'a permis de pouvoir développer Rostropovitch à travers le violoncelle. Et encore une fois, on le sait, mais vraiment, la symphonie concertante, les passages difficiles sont peut-être les passages les plus difficiles écrits au violoncelle techniquement. C'est-à-dire qu'il faut une habilité, une agilité.
1: Toute œuvre confondue,
2: il y a un condensé de difficultés. Il faut déjà avoir les habiletés physiques de le faire, mais ensuite, physiquement, de tenir toute l'œuvre, sachant qu'il a joué une œuvre aussi qui était quand même. Qui était pas non plus facile.
1: Et longue aussi.
2: Il sort le concours est long. Enfin voilà, c'était vraiment magnifique.
0: Un immense musicien. Et quand vous parliez des difficultés, vous parliez aussi tout à l'heure, Astrix, des doigtés qu'il avait choisis pour certaines phrases.
2: Oui.
0: Mais il ne l'a pas fait pour épater la galerie, c'était vraiment au service du discours.
2: C'est ce que j'ai trouvé absolument magnifique, c'est qu'il n'y avait absolument aucune démonstration dans ce qu'il a fait. Nous, on le sait, on le voit, parce qu'on est attentif à ça, on est forcément attentif à cela. mais en aucun cas il y avait de la démonstration, et tout comme dans ses parties chantées, il n'y avait aucun sentimentalisme, on était uniquement dans de la poésie.
1: Il n'y avait aucun maniérisme de
2: voilà,
1: circonstance.
2: Exactement.
1: C'était vraiment de la pure musique.
2: Oui.
1: Excuse-moi de t'avoir interrompu.
2: Non, mais bien sûr, exactement, c'était ça. Il était
1: De vous avoir interrompu. Excusez-moi, je suis incorrigé. Je suis beaucoup trop émotionné ce soir, chère
2: Astrid. Je comprends.
1: Je suis comme un enfant.
2: Après ce que nous venons d'entendre.
1: Oh la vache. On a vécu un grand moment. Ouais, il faut vraiment le signaler. Ce n'est pas tous les jours qu'on vit ça.
2: C'est le discours limpide. Alors, je trouve que c'est un choix excessivement risqué, oui. La symphonie concertante de Prokofiev. En concours, pourquoi ? Parce que le temps de répétition est le même pour tout le monde, oui. Et que la pièce est très longue, mm-hmm. Et qu'avec l'orchestre il faut vraiment excessivement bien s'imbriquer, parce que Ettore a fait le choix d'une œuvre qu'il connaît très très bien, et mm-hmm. On pouvait voir qu'il maîtrisait parfaitement toutes les parties de l'orchestre. L'investissement aussi de l'orchestre vient souvent du soliste, qui montre une implication, une écoute particulière à toutes les parties d'orchestre, mais ouais, c'était vraiment fantastique. Il a 23 ans.
1: Ouais.
2: Moi, je trouve que voilà, il a une maîtrise en tout cas musicale, un discours aussi extrêmement mûr, mature. Ouais. En aucun cas, il ne pousse le son, il ne force sur le violoncelle, alors qu'il est jeune, il est fort.
1: On n'a jamais eu l'impression que ça saturait, jamais.
2: Pas du tout.
1: On a toujours l'impression qu'il peut aller plus loin, alors que déjà, il passe au-dessus d'un symphonique gigantesque.
2: Ouais. Et je trouve que c'est magnifique parce qu'il joue un violoncelle moderne. Ouais. Et je trouve que c'est magnifique en fait, parce que c'est un choix qu'il a fait, délibéré. Il aurait pu sûrement
0: faire
2: prêter un instrument. Et je trouve que c'est absolument magnifique, parce que la palette de couleurs, mm-hmm. qu'il nous a offert ce soir prouve aussi que, évidemment, le son vient en premier lieu du violoncelliste. L'instrument accompagne, mais qu'un instrument moderne. Et je trouve que c'est merveilleux pour la lutherie moderne aussi, mm-hmm. d'avoir la preuve que, en fait, on peut avoir des performances absolument époustouflantes avec des instruments qui sont modernes.
1: Vous avez raison de le souligner d'ailleurs, parce que c'est vrai que c'est important. On s'imagine toujours qu'on a besoin des instruments anciens, mais voyez,
2: finalement,
1: la technique aussi de l'instrumentiste est prépondérante dans une situation telle que celle-ci, même si on voit que cet instrument, il fusionne avec, il porte le même prénom, voilà, on a compris.
0: Oui, c'est un luthier autrichien, j'ai pas le nom du luthier, mais
1: ce serait intéressant de le savoir, parce que quel instrument. Et il faut pas.
2: Excusez-moi. Je trouve que c'est extrêmement intéressant pour un Italien d'avoir choisi un luthier autrichien. Il faut quand même le noter.
1: Tout à fait.
2: Le notifier.
1: Mais nous sommes en Europe maintenant. Nous sommes européens.
0: C'est le luthier.
1: Attention, attention, cher Astrid.
2: Attendez-moi, je vous ai coupé la parole, mais je voulais quand même souligner que.
1: Couper la parole, c'est malheureusement une de mes spécialités, donc je suis très heureux qu'on le fasse pour moi. Je ne mérite pas mieux que ça, je mérite pire. Mais pardon, vous voulez encore...
2: Non, c'est bon, j'ai terminé. Ce pont.
1: Cécile, vous vouliez dire quelque chose, parce que du coup, j'allais enchaîner sur une idée, mais...
0: Non, je vous en prie, Alexandre.
1: Non, je trouve ici qu'on a, dans cette symphonie concertante, l'aspect parfait d'une différence entre un concerto et une symphonie concertante. C'est-à-dire que... Dans cette symphonie concertante, on n'a pas un orchestre qui accompagne un soliste. On a un orchestre qui lutte contre le soliste, qui discute, qui palabre avec lui. Et il y a ce côté très chevaleresque dans cette œuvre. Et comme on le disait tout à l'heure en parlant de Prokofiev, très héroïque. Mm-hmm. Et je trouve qu'ici, il a été d'un héroïsme aussi, dans sa façon même de bouger, dans sa façon d'être dans l'instrument à 300%. Et je trouve qu'il a fait vraiment honneur au terme même de l'œuvre. Et puis, bon, quand on sait, encore une fois, la genèse de cette œuvre via un maître comme Rostropovitch, je suis convaincu que de là où il est, Rostropovitch, je dis « Ah oui, tout de même, j'ai fait du très, très bon travail. J'inspire comme ça des merveilles à venir. » Donc, bravo Rostro, mais bravo Ettore, vraiment.
0: Mais c'est vrai qu'il avait... Alors, comme vous le disiez, on le voyait vraiment profondément dans l'œuvre. Il s'est donné à 100%, mais avec énormément d'humilité, vraiment au service de la musique. D'ailleurs, des auditeurs l'ont relevé. Ils ont relevé aussi toute la puissance et la beauté qu'il a eue dans le... Certains ont dit, alors c'est la première fois que j'ai eu du plaisir à écouter l'imposé et que j'ai voulu l'écouter jusqu'au bout. Alexandre, je vais commencer avec vous, parce que vous en avez entendu déjà des imposés dans cette salle.
1: Beaucoup. En fait, pas tant que ça. C'est quoi ? C'est la cinquième version, c'est ça ?
0: Oui.
1: La cinquième version. Moi, j'ai adoré son implication physique, parce qu'on voit que ce n'est pas un garçon qui transige. Il ne va pas avoir un jeu aussi intense. dans une œuvre comme Prokofiev et puis essayer de minauder dans une œuvre comme L'Imposé. Au contraire, il est vraiment rentré dans l'instrument du début jusqu'à la fin, en donnant également toute la finesse possible. Parce que, bon, c'est effectivement la cinquième fois que je l'écoute, et de plus en plus, j'apprécie la partie d'orchestre, mais je commence à avoir un peu ce regret, parce qu'il y a de très beaux passages dans la partie de violoncelle, mais il y a quand même une espèce de redondance qui est assez, je ne vais pas dire systématique, mais quand même qui est assez présente sur certains effets, notamment le voyage de haut en bas sur la touche avec des doubles cordes, des doubles notes, les harmoniques qui sont évidemment à foison, et même d'un point tel qu'à un certain moment, on a envie d'autre chose. Et je trouve que avec un peu d'expérience d'écoute, en tout cas sur cette œuvre, on se rend compte quand même que les capacités de l'instrument sont finalement assez peu utilisées. On manque quand même d'un certain matériel technique, et je suis certain que les candidats seraient d'ailleurs très heureux de le faire. Mais par contre, on a plus de matériel à la partie d'orchestre qui fait parfois penser à des films fantastiques, parfois vraiment à des effets extraordinaires. Mais c'est vrai que, voilà, moi je pense qu'il en a tiré tout ce qu'il y a de plus extraordinaire ce soir au niveau de la partition. Il en a tiré vraiment l'essence.
0: Et pour vous, Astrid, vous l'entendez en salle pour la première fois ?
2: Moi, j'ai trouvé que c'était une œuvre très, très convaincante, très, très bien jouée. Alors, j'ai entendu que l'ordre qu'avait choisi Ettore, que j'ai trouvé finalement très fin, parce qu'il a terminé avec la partie cadentielle.
0: Oui.
2: Ce qui permet peut-être un tout petit peu aussi de nettoyer un petit peu de préparer l'oreille à autre chose, et de repartir dans le son du violoncelle. Donc, je trouvais ça assez, assez intéressant. La justesse que j'ai choisie, j'ai suivi la partition, la justesse avec laquelle il a interprété par rapport au texte était d'une très grande précision aussi. Donc voilà, je trouve ça absolument formidable. On avait l'impression que c'était une œuvre qu'il avait déjà digérée, déjà jouée, qui avait du sens. Ce qui prouve quand même que l'interprète a quand même une responsabilité immense une responsabilité immense dans la défense de l'œuvre qu'il a entre les mains. C'est-à-dire que lorsque l'on est interprète, quelque part, nous sommes un peu avocats. Quelle que soit l'œuvre que nous avons dans les mains, il faut que nous la défendions comme si c'était la plus belle œuvre. Oui. Et c'est le sentiment que j'ai eu avec Ettore, c'est-à-dire qu'il a mis au même plan son implication, son phrasé, sa technique pour l'œuvre imposée qu'après pour le Prokofiev. On n'a pas senti un interprète d'un coup se métamorphoser pour Prokofiev. On a simplement senti que son rapport à la musique est d'un très grand respect au service de la musique. Et c'est ce que j'ai trouvé très beau, en tout cas, dans l'exercice, voilà, de cette finale, dans l'exercice de cette finale que nous venons d'entendre. Je me réjouis beaucoup d'entendre la prochaine candidate qui va jouer le même programme.
1: Il a mis la barre très très haute, là, sur le coup.
0: Il a mis la barre très haute, effectivement. Et en plus, il a commencé par Hiver. Et donc, la compositrice Fangman disait que Hiver, en fait, c'était la pièce centrale de sa composition, et que les trois autres étaient plutôt influencés de Bach pour rassurer les musiciens. Elle a dit aussi qu'elle n'a pas noté la dynamique à l'intérieur de la partition pour la laisser libre aux musiciens, pour qu'il y ait un peu plus de... ce soit plus attrayant, ainsi que l'ordre des morceaux. Donc voilà, pour Ettore Pagano, qu'à mon avis, on retrouvera très, très, très, très certainement dans le trio de tête. Je pense qu'on se...
1: Après une prestation pareille, alors je mange mon chapeau, même si j'en ai pas, mais je vais en
0: acheter
1: un. Attention,
0: Pierre a bien parlé de manger ses baskets.
1: Oui, mais moi, j'ai attaqué sur le chapeau.
0: Voilà, c'est ça. Donc... ma chère Cécile. On vous mettra ensemble. On vous
2: non, mais on est presque dans une performance un peu hors concours.
0: Hein.
2: Quoi.
0: Ouais,
2: mais de toute façon, j'avais regardé, puis on connaît les violoncellistes, c'était un peu... Je dirais pas qu'il est hors compétition, mais c'est un musicien installé qui a une carrière. Alors ça questionne aussi sur l'idée, pourquoi continuer à faire des concours lorsqu'on a déjà une carrière ? Est-ce que c'est parce que l'époque fait qu'il y a une difficulté c'est intéressant, la question de savoir pourquoi est-ce que l'on continue à faire des concours lorsqu'on est déjà plus ou moins établi comme musicien est intéressante. Après, je pense que c'est fantastique parce que ça montre aussi qu'à cet âge-là, on peut avoir un niveau musical et technique très très avancé, très évolué, et puis aussi une fraîcheur. Enfin, moi, je l'ai trouvé très sain, en fait. On sent que c'est quelqu'un de très sain qui a un rapport avec l'instrument, la musique, qui voilà, encore une fois, qui n'est pas en lutte, qui est complètement en phase avec qui il est, et c'est ce qui est extrêmement agréable.
0: Eh bien, écoutez, voilà, Ettore Pagano, on le retrouvera en tout cas de toute façon sur les scènes internationales et certainement au disque, ça c'est pratiquement un fait établi. On avait encore une question de Daniel et qui voulait savoir si tous les musiciens de l'orchestre avaient une partition différente pour l'imposer. Alors, le chef d'orchestre a une partition différente pour chaque musicien parce qu'il y a des annotations évidemment sur la manière d'interprétation, ce qu'il souhaite. Par contre, les musiciens reçoivent des petits livrets avec l'ordre dans lequel les mouvements vont être interprétés puisque dans ce concerto imposé, il y a quatre mouvements et ces quatre mouvements sont laissés au libre choix de l'interprète. Alors, on célèbre aussi cette année les 150 ans de la reine Elisabeth et notre collègue Xavier Falk a consacré des petites mini-documentaires à la reine Elisabeth. On va écouter celui sur la chapelle qui doit certainement vous parler, Alexandre et Astrid, puisque tous les deux, vous avez étudié à la chapelle. On en parlera peut-être après. En tout cas, on va écouter un extrait de ce documentaire qu'a réalisé Xavier Falk.
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4: 12 juillet 1939, 22h10. Dans le poste de radio grésillant, une voix dont le timbre est rendu nasillard s'élève. Je suis heureuse que la chapelle musicale qui porte mon nom s'ouvre aujourd'hui à la jeunesse qu'anime l'amour de l'art. Je me réjouis d'avoir pu réaliser ce rêve qui me tient à cœur avec l'assistance généreuse d'un mécène éclairé et la collaboration dévouée de M. Oudret qui en assume la direction. La veille déjà s'élevait d'un nouveau bâtiment construit en bordure de forêt de soigne, loin du tumulte de la ville, le tintement des verres qui s'entrechoquent et les accords de la sonate de Franck. Enfin, la chapelle musicale Reine Elisabeth est prête à accueillir ses résidents et ses professeurs. Deux ans plus tôt, les croisantes victoires de la délégation soviétique, mais surtout la cinglante absence de finalistes belges, avaient ouvert la question de la formation musicale dans le pays de Bruegel. Il ne s'agit pas de critiquer les conservatoires, machines institutionnelles qui fonctionnent correctement, mais de pointer l'absence de soutien aux jeunes talents qui, à l'époque, y entraient encore très tôt. Or, sur ce point, le modèle soviétique n'était pas sans intérêt. Les meilleurs musiciens se voyaient soutenus artistiquement et financièrement pour se consacrer à la pratique de leur art et à sa propagation. Sur le fond, l'idée rejoignait celle qu'Isaïe portait sur l'éducation, mais sa vision allait plus loin encore. La volonté de créer un artiste plus qu'un musicien en lui offrant non seulement le retrait de toute considération matérielle et l'approfondissement de sa pratique, mais également l'ouverture de son esprit à la culture générale, la littérature, les arts et la philosophie. Sur les bases de la Fondation musicale Reine Elisabeth, qui avait vu naître le concours, la reine et Charles Oudret lancent le projet. Mais l'argent est le nerf de la guerre, et Henri Leboeuf, qui avait tant soutenu les projets artistiques d'Elisabeth, s'est éteint il y a peu. C'est alors qu'arrive Paul Delaunoy, qui met à disposition un terrain à Argenteuil et finance, à l'aide d'autres mécènes, la construction de cette Villa Médicis de l'art musical. Sa prodigalité ira même jusqu'à s'occuper du Minerval des premiers résidents. Le programme, chargé pour les étudiants, est prévu pour une résidence de 3 ans. Malgré la mobilisation, 8 pensionnaires sont acceptés pour la première session. Parmi ceux-ci, André Dumortier, lauréat du concours l'année précédente, et Jenny Soleil, dont la carrière est déjà bien lancée, font figure de locomotive. Mais la chapelle musicale n'est pas reçue avec enthousiasme par tout le milieu musical, et notamment par les conservatoires. Et dans un premier temps, Charles Oudret tente d'éteindre les incendies avant de les raviver lui-même. Dans les premiers mois, il semble prouver la justesse de la confiance que la reine donne à ce jeune homme de 34 ans, malgré l'opacité de sa gestion. L'homme a de l'énergie et va même jusqu'à fonder l'orchestre de chambre de la chapelle musicale de la reine Elisabeth. Le 10 mai 1940, les armées allemandes passent les frontières. La Belgique est envahie. Oudret fuit un temps et la chapelle est occupée. Mais finalement, assez rapidement, la vie va y reprendre. On réorganise une nouvelle session et l'orchestre de la chapelle propose une nouvelle saison de concerts dont les frais sont assurés par Paul Delaunoy. L'orchestre devient alors, à l'image de son directeur, inflexible, frondeur ou du moins déterminé à ne pas accepter les termes imposés par l'envahisseur. Il fait représenter la berceuse héroïque de Debussy, dans laquelle, en hommage à Albert Ier, le français avait cité la Brabançonne et les officiers allemands de voir le public belge se lever au son de l'hymne. Il refuse la participation à certains concerts et programme des œuvres belges qui déplaisent à l'occupant. Bref, Oudret s'attire les sympathies. Mais derrière cette image se cache malheureusement une face sombre. L'été 1943 marque la fin de la seconde session et de ses examens, dont celui de fugue, pour lequel les pensionnaires sont mis en loge stricte pendant 4 jours. Cependant, le bruit court que l'un d'eux aurait triché. Les étudiants s'organisent et déposent plainte. Oudray compose une commission arbitrale. Néanmoins, il est cité comme témoin par l'accusé, mais refuse, comme il le devrait, de quitter la commission. La reine intervient et l'enjoint de lui obéir. Il fait la sourde oreille. Commence alors un vrai bras de fer entre le palais royal et la chapelle. Oudray joue ses cartes, mais la reine décide de le révoquer de son poste de directeur. Malgré tout, Oudray refuse de collaborer et de rendre les avoirs de la chapelle. Mais au même moment, un expert comptable révèle l'affaire. Non seulement l'homme s'en est pris à la chapelle, mais depuis 1930, il détourne les fonds de la fondation musicale Reine Élisabeth. Le montant total se chiffre à 12 millions de francs belges. Tout s'effondre. Condamné, Oudray réussira à fuir pour le Québec, où il tentera une opération similaire avant d'être pris. La guerre et la forfaiture auront pris à la reine deux de ses plus belles initiatives artistiques. On croirait toucher le fond. Et pourtant, libérées de l'occupation et de Oudray, les deux roses d'Élisabeth pourront enfin fleurir.
0: Voilà donc pour cet extrait consacré aux 150 ans de la reine. Il y a 5 mini-documentaires en tout réalisés par Xavier Fall que vous pourrez découvrir à l'antenne sur Musique 3 ce 29 mai tout au long de la journée. Puis vous pouvez déjà, si vous le souhaitez, vous rendre sur Ovio pour écouter l'intégralité de ces documentaires. Alors nous sommes toujours à la salle Henri Leboeuf du Palais des Beaux-Arts de Bruxelles pour la suite de cette troisième soirée de la finale. La prochaine finaliste à se produire, elle est française, elle a 24 ans. Elle s'appelle Clara Dietlin, on l'appelle Dietlin depuis le début, mais je l'ai entendu dire Dietlin, donc on va le prononcer comme il se doit. Alors elle raconte avec beaucoup d'humour que pour elle, son violoncelle, c'est une personne et que parfois elle lui parle en lui disant « Mais pourquoi tu fais pas ce que je veux ?» Alors elle dit qu'elle aime la nature, les paysages, les oiseaux énormément. Elle est passionnée par l'ornithologie. Et pour elle, c'est important de faire autre chose parce que évidemment la musique prend énormément de sa vie. Mais le violoncelle, enfin, il n'y a pas que le violoncelle qui fait partie de la vie, quoi. La vie n'est pas que le violoncelle. Et elle dit aussi que ce concours, en tout cas cette mise en loge, lui a permis de se replier sur elle-même et d'aller trouver toute la force en elle. C'est une expérience très particulière et très enrichissante. Je la vois d'ailleurs, Clara, qui est dans les loges avec, à mon avis, sa tenue de concert, puisque c'est la même qu'elle portait en demi-finale lors de ces deux passages de la demi-finale. Une tenue rose orangée avec la coque de son violoncelle qui est blanche. Avant de la retrouver sur scène, on va la retrouver au micro d'Axel Thierry dans une mise en onde signée Marion Guimette.

0: Bonjour Clara Dittlin.
1: Bonjour.
0: Tout d'abord, comment vous vous sentez dans ce concours ?
1: Je suis extrêmement heureuse, mais il y a beaucoup d'émotions qui vont avec. Beaucoup, beaucoup. Beaucoup de pression qu'on se met à soi-même, déjà. Volonté de bien faire, mais aussi de toujours chercher à dire quelque chose quand on joue. Et je trouve ça difficile quand on n'a pas le moral, pas l'énergie, de toujours essayer de garder cette énergie. Et c'est pas toujours facile, mais quand on l'a, c'est super.
0: Et qu'est-ce que vous aimez le plus dans la symphonie concertante de Serge Prokofiev ?
1: J'aime absolument tout. Je trouve que c'est une œuvre qui contient tout, qui a toutes les émotions que l'humain peut ressentir. Ça passe par l'humour, la joie, la mélancolie, la tristesse, l'amour, enfin, il y a tout. Je trouve que vraiment, c'est une œuvre complète et c'est une de mes préférées aussi. Donc voilà, je me suis dit, si jamais il faut jouer quelque chose en finale, autant jouer ça.
0: Et quand vous êtes sur scène face à un public, qu'est-ce qui est le plus important pour vous ?
1: Je pense que la première chose, c'est la présence, essayer de dialoguer avec le public, pas forcément par le visuel, mais surtout par le cœur et par le dialogue qu'on peut avoir avec le public. Quelque chose qui ne peut pas se voir, qui ne peut pas se sentir, mais... Enfin, si, justement, qui peut se sentir, mais pas avec les sens de la vue, pas avec... juste avec le cœur et l'écoute.

0: Et quand vous jouez avec d'autres, que ce soit en orchestre ou en musique de chambre, qu'est-ce qui vous tient le plus à cœur et qu'est-ce que vous appréciez chez vos partenaires en musique ?
1: Le dialogue, toujours. C'est toujours les mots sans les mots. C'est juste la musique et le discours intérieur et le dialogue entre deux personnes, trois personnes, 20 personnes. Avec un orchestre, ça peut être avec 90 personnes. Mais avec toujours cette osmose qu'on cherche le plus pour essayer de créer une unité sur scène. Quelque chose qui de toute façon ne fait qu'un. Quand je découvre une œuvre, je fais quelque chose qu'il ne faut pas trop faire, c'est écouter d'abord d'autres versions. On dit souvent que ce n'est pas la bonne chose à faire parce que on ne naît pas de quelque chose qui vient de nous, mais justement je trouve que d'écouter d'autres personnes, ça permet aussi de s'inspirer de choses. Et les autres inspirent, ça nous inspire nous-mêmes. Moi, il y a beaucoup de choses qui m'inspirent aussi. Il y a la nature, bien sûr, les oiseaux. Je suis passionnée d'ornithologie, comme beaucoup de mes amis le savent. et encore plein d'autres choses, mais surtout, je pense, l'humain. L'humain m'inspire. Pas tout le temps. Pas tout le temps, mais très souvent, l'amour inspire beaucoup. Voilà, l'amour des autres.

Comme beaucoup, j'ai des parents musiciens qui sont pianistes, un frère qui faisait du violon et que je voulais imiter, parce qu'on veut toujours imiter son grand frère ou sa grande sœur. Je voulais faire du violon, et puis ma mère m'a dit bah, tu veux pas faire autre chose, parce que bon, tant qu'à faire. Du coup, j'ai fait du violoncelle. Voilà, c'était pas. Et puis j'ai continué, j'ai aimé ça, donc voilà, j'ai découvert que je pouvais pas vivre sans, surtout.

0: Je personnifie beaucoup mon violoncelle. Des fois, je lui parle aussi, c'est un peu spécial, hein. Parfois, je suis dans une pièce et il m'énerve parce qu'il fait pas ce que je veux, mais en fait, tout vient de soi, tout vient de quand on joue d'un violoncelle, d'un instrument. Tout part de nos mains, de notre cœur et de... Quand je parle à mon violoncelle, je me parle à moi aussi. Voilà, je lui parle pas tout le temps non plus, hein. Le son, c'est quelque chose sur lequel je porte beaucoup d'attention parce que j'ai besoin que c'est une obsession. J'ai besoin que mon son me parle à moi, premièrement, et puis ensuite aux autres, c'est bien. Mais j'ai besoin que ce son, je le trouve. Je pense que je le trouve avec ce micro-espace qu'il y a entre la mèche de l'archet et la corde, et entre les deux, le discours qu'on veut porter. Je trouve que c'est quelque chose qui me permet de trouver à certains moments des sons plus intenses, des sons moins intenses, plus dramatiques, moins dramatiques, etc. Enfin, voilà, plein de palettes, mais toujours dans le beau. Je cherche toujours du beau. Je veux jamais que mon jeu soit agressif, en aucun cas. Mais ça, c'est personnel, hein. Chacun son... voilà. J'ai beaucoup de rêves, mais j'ai pas de rêve précis. J'ai envie de faire tout, et de tout faire, et de tout essayer, de tout jouer, de tout explorer.
1: Clara Dietlin, donc cette finaliste française de 24 ans qui est au micro d'Axel Thierry. Les portraits ont tous été mixés par notre collègue Marion Guimet. Clara Dietlin, donc, qui va jouer le concerto imposé de Fangman, ces quatre odes aux nouvelles saisons. Et puis elle a elle aussi choisi la symphonie concertante de Prokofiev. Alexandre, vous aviez entendu Clara lors de sa première épreuve,
2: oui.
1: Et en demi-finale.
2: Oui.
1: Quels sont les points forts de cette finaliste ?
2: Elle est très, très concentrée, très musicale dans ce qu'elle fait. Alors je sais que pour la demi-finale, elle était un peu, pas traumatisée, mais un peu tristounette par après au niveau de l'interprétation sur son concerto de Michael Haydn. Mm-hmm. Mais encore une fois, qui est un concerto particulièrement difficile à vendre, à interpréter aussi, parce qu'il est d'une difficulté énorme, mais ça ne s'entend pas. Et j'étais très heureux de son récital, d'ailleurs, où elle nous a donné vraiment une très belle version. Elle était d'ailleurs parfaitement heureuse de pouvoir accéder à la finale. Alors, je trouve effectivement que c'est une violoncelliste qui a un vibrato très beau, très... on en parlait tout à l'heure avec Astrid aussi, peut-être. Est-ce que ce sera le vibrato le plus adapté pour la symphonie concertante? On va le voir. Elle a un type de vibrato un peu plus serré, un peu plus condensé, on va dire. On va voir un peu au niveau des options qu'on a aujourd'hui. Mais c'est vrai qu'on trouve ça très compliqué de passer après une telle version dans une œuvre similaire. Et donc ça, on s'inquiète un tout petit peu quand même, parce que ça reste un concours. Et oui, il a mis vraiment la barre très très haute.
1: Notre ami Ettore Pagano, qui s'est produit juste avant. Vous disiez, Astrid, aussi en antenne, que dans cette symphonie concertante, déjà les deux premières pages du violoncelle.
3: Ah oui, les deux premières pages du violoncelle sont toutes extrêmement difficiles, mais ça commence vraiment sur du verglas, physiquement tout. En fait, il peut se passer beaucoup, beaucoup de choses dans les deux premières pages qui vont ou paralyser musculairement tout le reste de la performance, ou alors même mentalement. Mais moi, je me réjouis en tout cas d'entendre Clara qui défend la France, qui est la française.
2: Cocorico.
3: Et que j'ai trouvé vraiment merveilleuse dans ce que j'ai entendu en replay par rapport aux deux premiers, aux deux premières épreuves. Moi, je l'ai trouvé merveilleuse, avec un discours musical très fluide, une belle sonorité. Voilà. Enfin, donc, je me réjouis beaucoup, beaucoup.
1: Alors, les applaudissements que vous avez entendus une fois pour les membres du jury qui se sont assis, et à présent pour son Altesse, pardon, royale, la princesse Claire et le prince Laurent, qui se sont assis tout comme les spectateurs, le public de la salle Henri Leboeuf, un peu plus clairsemé. Je crois que tout le monde a été nourri de musique par Ettore Pagano. Mais voilà, Stéphanie Courten.
4: 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May I remind you, please, ladies and gentlemen, to make sure your cell phone is switched off again. Puis-je vous rappeler, mesdames et messieurs, de vous assurer que votre portable est bel et bien à nouveau éteint. Merci. Altesse Royale, mesdames et messieurs, nous accueillons à présent Clara Dietlin, accompagnée par le Belgian National Orchestra, sous la direction d'Anthony Hermus. Elle interprétera tout d'abord « Four Odes to the Tidings of Flowers », l'œuvre imposée de la compositrice Fang Man, et elle a choisi de jouer les quatre mouvements dans cet ordre « Autumn, Summer, Spring and Winter ». Vervolgens horen wij de Symphonia Concertante, opus 125, van Sergei Prokofjev. Koninklijke Hoogheden, dames en heren, Clara Dietlin en dirigent Anthony Hermus.
1: Et voilà donc l'entrée en scène de Clara Dietlin sous les applaudissements du public et d'Anthony Hermus qui la suit, le chef du Biennio. Elle semble très concentrée, Clara, elle a l'air dans sa bulle. Elle va donc commencer par le concerto imposé de Fang Man. Elle va commencer

0: La finaliste Clara Dietlin, elle est française, elle a 24 ans. Et elle vient de donner son interprétation du concerto imposé 4 de Nouvelle Fleur, nouvelle saison de Fangman. La compositrice américaine d'origine chinoise qui a laissé quelques passages à l'appréciation des musiciens, des finalistes, notamment la dynamique, donc les nuances qui ne sont pas indiquées, afin qu'ils le choisissent eux-mêmes ce qu'ils veulent faire. Et puis également l'ordre des mouvements. Elle disait aussi être agréablement surprise parce qu'elle voulait savoir si tout ce qu'elle avait imaginé mentalement sonnerait comme elle l'imaginait, et donc elle était satisfaite de cela. Et puis lorsqu'elle est allée voir, elle rencontre donc les finalistes à la chapelle une seule fois. Donc les finalistes ont posé quelques questions, notamment Ettore Pagano qui avait posé pas mal de questions, et elle disait que justement on lui avait fait le retour comme quoi ce concerto n'était pas si difficile. Donc voilà, peut-être comme vous l'aviez souligné, Alexandre Debru, que toutes les capacités du violoncelle ne sont pas forcément exploitées. C'est peut-être cela que les musiciens...
1: On peut dire ça.
0: Vous l'avez dit, on ne le saura jamais. On pourra peut-être leur demander une fois qu'ils seront classés, puisque samedi soir, après la longue soirée d'attente, nous connaîtrons bien évidemment les 6 lauréats, le classement des 6 lauréats. Et puis, nous aurons bien sûr les concerts des 3 premiers lauréats et des 3 derniers lauréats, le 8 juin et le 10 juin. Donc le 8 juin pour les 3, le 4, 5, 6 et le 10 juin pour 1, 2, 3. Musique 3 sera bien sûr en direct pour vous présenter ces concerts. Donc on attend Clara Dietlin, qui va revenir et qui a choisi elle aussi la symphonie concertante de Serge Prokofiev. Alors vous l'entendez, l'orchestre, l'effectif de l'orchestre a changé. On a quelques petits accords, Solène Bada ici qui se lève. Et donc c'est le signal que l'orchestre va à nouveau s'accorder. Les membres du jury qui sont présents, qui sourient quelque peu. Marie-Alain qui boit un verre d'eau. Oui, ils ont l'air quand même très, très concentrés. Quelqu'un me demandait si les autres musiciens qui sont en loge regardaient les prestations des finalistes qui se produisent avant eux. Eh bien non, ils sont en loge, ils sont coupés du monde. Donc non, ils n'assistent pas aux prestations de leurs amis. Ils doivent certainement nouer des amitiés fortes enfermées dans une... la chapelle musicale Reine Elisabeth, ce n'est pas une chapelle, mais la chapelle musicale Reine Elisabeth, où ils doivent compter que sur eux-mêmes, leur force intérieure, et puis les musiciens qu'ils rencontrent pour justement être en bout de concours, participer à la finale, livrer leur concerto, livrer un concerto imposé qu'ils ne connaissent pas et qu'ils doivent apprendre en seulement 7 jours. C'est vraiment un tour de force au niveau humain, psychique et musical. Il faut quand même tenir le coup. Donc on attend Clara Dietlin on la voit en coulisses, qui accorde peut-être son violoncelle, en tout cas elle fait quelques petits... On la voit jouer à côté d'Anthony Hermus qui lui fait des signes. Où se mettent-ils d'accord sur certains passages? En tout cas, elle se lève, on lui ouvre la porte et la voici à nouveau sur la scène Henri Leboeuf du Palais des Beaux-Arts de Bruxelles. Clara Dietlin, concentrée, qui salue le concertmaster, qui n'aime pas aussi le public. Et on va plonger dans son interprétation de la symphonie concertante de Prokofiev.

0: Clara Dittmann. Elle est française, elle a 24 ans. Et elle vient de terminer sa prestation en finale en interprétant la symphonie concertante de Prokofiev. Elle est elle aussi très chaleureusement applaudie par le public de la salle Arrêt-le-Bœuf ici au Palais des Beaux-Arts de Bruxelles. Et à nouveau, comme à chaque fois qu'un finaliste veut sortir de scène, Anthony Hermus, le chef, le repousse afin qu'elle recueille tous ces applaudissements qui lui sont destinés et les bravos du public. Certaines personnes sont d'ailleurs debout. Voilà Clara Dittmann qui se dirige cette fois-ci vers les coulisses, suivie par Anthony Hermus. Les applaudissements continuent, mais la règle veut qu'une fois que le finaliste est sorti, il ne revienne pas sur scène, même si les applaudissements continuent. Le public se lève, les membres du jury également se retournent vers la loge royale où Son Altesse, la princesse Claire et le prince Laurent se lèvent. Pour eux aussi quitter le Palais des Beaux-Arts de Bruxelles. Et voilà donc la fin de cette troisième journée de finale du concours. On voit Clara Dittmann dans les coulisses et qui remet la pique de son violoncelle. Elle part encore très concentrée, elle ne laisse pas passer énormément d'émotions sur son visage. Clara, en tout cas, vous êtes beaucoup à avoir écrit. Alors je vous livre, et puis vous nous écrivez de partout. Willy qui vient de Paris. Clara obtiendra un prix pour sûr. Quel talent, elle n'est pas soliste à l'Opéra de Paris pour rien. Claudine qui écrit du Luxembourg, puisque chaque musicien peut se laisser aller en jouant leurs pièces. C'est ce qui a rendu cet imposé vécu, prolongé par la candidate. Il a trouvé sa place entre ses mains. Monique qui vient de France, très touchée par le jeu et la grâce de cette jeune violoncelliste. Alors voilà, vous soulignez la musicalité, la subtilité, la finesse, la sensibilité Clara. Quelqu'un, Guillaume, quelle belle découverte. Je ne sais pas ce que ça donne dans la salle, mais quelle poésie, beaucoup plus emballée par sa prestation et plus sa prestation avance. Alors, Alexandre Debru, Astrid Cyranocho, on a écouté deux symphonies concertantes. On va parler maintenant de Clara. Alexandre, on vous écoute.
1: Oui, on ne peut que la féliciter parce que c'était une interprétation magnifique. Maintenant, c'est vrai que pour moi, c'est compliqué de pouvoir ne pas être influencé, ne serait-ce qu'un petit peu, voire beaucoup, par la version précédente que nous avons écoutée tout à l'heure, évidemment. Mais bon, voilà, je ne peux dire que c'était vraiment, évidemment, une magnifique interprétation avec une technique vraiment très maîtrisée. Maintenant, c'est vrai que je suis un tout petit peu frustré parce qu'il n'y a rien à faire, on était un petit peu dans un manque d'ouverture de son, peut-être aussi une prise d'archet très différente, plus haute, qu'on peut cataloguer peut-être d'écoles plus françaises qui fonctionnent merveilleusement bien dans certains types de programmes, peut-être un petit peu moins dans une œuvre comme la symphonie concertante qui demande du gras. Voilà, on manquait un tout petit peu de gras par rapport à ça, un vibrato comme je le craignais un tout petit peu serré, mais un très beau vibrato, mais c'est vrai que dans une œuvre comme celle-ci on manquait peut-être un peu de projection, même si bien sûr son violoncelle a parfaitement rempli cette salle, mais au niveau d'une certaine projection dans l'énergie, dans le gras de cette œuvre, dans cette espèce de combat dont on a besoin dans la symphonie concertante de Prokofiev. Maintenant, bon, voilà, je trouve que le choix du programme était très risqué, mais je ne suis pas convaincu que j'aurais eu la même impression si je l'avais entendu dans un autre contexte. Voilà, c'est vrai qu'on
0: sans Hector et Pagano.
1: Voilà, on a reçu de Hector une telle leçon que c'est très difficile de s'en vider la tête aussi rapidement et de pouvoir avoir un jugement qui n'est pas un tout petit peu tronqué par cela. Et donc, ça me fait de la peine, en fait, de ne pas pouvoir être aussi emballé que ce que j'aurais probablement été, parce qu'elle a 24 ans, jouer la symphonie concertante comme ça, en fin de soirée, quelle heure est-il? Je ne sais pas, il est 23h10 passé. Réussir à faire une telle prestation, c'est juste du domaine du merveilleux. Mais voilà, disons que voilà, c'est ce qui me manquait un petit peu. J'étais moins convaincu dans le premier mouvement, justement, peut-être aussi avec le vibrato, la prise d'archet, aussi une certaine tension qu'on sentait. Elle était plus refermé. Mm-hmm. Mais j'ai trouvé qu'à partir du deuxième mouvement, aussi tout le passage chantant avant la cadence aussi, qui était vraiment son vibrato s'est élargi. On a commencé à la voir sortir aussi de son instrument. Donc il y a eu quand même toute cette période, tout ce passage qui l'a fait, on l'a vu s'ouvrir. Oui. Voilà. Donc moi j'ai pas eu le sentiment qu'on était dans quelque chose de très fermé ou qui manquait d'amplitude sur l'ensemble de l'œuvre. Mais comme vous le disiez très bien tout à l'heure, cher Astrig, c'est vrai que ces deux premières pages sont prépondérantes, mais ça ne l'a pas empêché de prendre encore de la souplesse par la suite.
0: Astrig Serranosian.
2: Oh bah moi je l'ai trouvée merveilleuse. En plus, elle a 24 ans. On sent aussi tout l'héritage de l'école française. Elle est à la chapelle. Donc elle étudie avec Gary Hoffman. Moi, j'ai trouvé, c'est quand même vraiment, vraiment remarquable. Enfin, je veux dire, techniquement, elle a des habiletés incroyables. Musicalement, enfin, je veux dire, il y avait. En fait, c'est juste qu'avec la performance d'Ettore avant, elle était obligée de forcément avoir une comparaison, mais c'était fantastique, quoi. La performance qu'elle a fait, ce qu'elle a délivré dans la symphonie concertante, c'est absolument magnifique, d'une grande finesse, avec aussi une grande intériorité, une grande force aussi, parce que physiquement, elle a très très bien tenu.
1: Oui, c'est un sport.
2: Très très bien tenu.
1: C'est athlétique.
2: Elle a été d'une concentration absolument remarquable. Et puis la pièce contemporaine, je trouve aussi qu'elle avait des très belles couleurs sous ses doigts. Donc, et puis l'orchestre, encore une fois, très impliqué, très à l'écoute. Non, c'était vraiment merveilleux. Moi, je pense qu'elle. J'espère qu'elle aura un prix, oui, franchement, parce que c'est vraiment extraordinaire, quoi.
1: Et puis on sent que c'est vraiment quelqu'un qui est à fond dans son travail. Elle est vraiment investie et on voit que pour elle, ce serait. Enfin voilà, quand ça ne va pas, c'est un échec, quoi. Donc elle est très entière. Moi, je l'ai aimée tout au long du concours. C'est vraiment cette comparaison aujourd'hui qui me met un tout petit peu entre deux chaises, on va dire. Parce que c'est très compliqué d'avoir un comparatif sur une œuvre identique. Après, on aurait eu un autre concerto, peut-être le Shostakovich numéro 1, ça aurait été très très différent. Mm-hmm. Maintenant, comme vous le dites très bien, Astrid, elle a fait un concert merveilleux. Voilà, c'est juste, encore une fois, parce qu'on a eu une version qui était hors concours juste avant et que ça trouble un tout petit peu les esprits. Mais elle a une technique magnifique. On ne peut que lui souhaiter tout le meilleur dans une magnifique carrière.
2: Ah oui, c'est sûr.
0: Et pour son imposé, est-ce que vous avez découvert d'autres choses que vous n'avez pas entendues, Astrig, vous l'entendiez pour
2: J'ai bien aimé le fait que dans la cadence, ce soit vraiment... Alors, c'était assez intéressant parce que, du coup, vu que la compositrice n'a pas remarqué de nuances, il y avait une grande part de liberté finalement dans la manière de phraser, et c'était assez drôle, enfin pas drôle, mais c'était très intéressant plutôt d'avoir vraiment les deux visions différentes entre Ettore et Clara dans ces visions différentes des fins de phrases, ou alors des conduites de phrases différentes, ou alors des nuances utilisées, des contrastes un peu plus grands. Elle a dans son jeu une très grande palette de couleurs, et j'ai trouvé, alors peut-être parce que la musique française et l'école française aident à avoir des contrastes assez grands dans la musique française, on passe un peu du coq à l'âne très très facilement, et Ettore à cette vision un peu plus longiligne des lignes. Et en fait, c'était très intéressant parce que dans leur choix qu'ils ont fait des nuances, on sentait vraiment à la fois, ou alors le côté, les longues phrases dans le contemporain avec des constructions de phrases très longues, ou alors le contraste des couleurs de Clara. Enfin, en tout cas, c'était très intéressant. Mais c'était très beau, c'était très sérieux. Enfin, je veux dire, il faut quand même se dire que tous les candidats qui arrivent en finale, ils sont à un moment de leur vie où ils sont au maximum des capacités quand même de travail, parce que c'est une concentration de travail. Et en plus, la semaine qui précède est entièrement focalisé, avec rien à faire d'autre que d'être focalisé sur l'ensemble. Donc c'est extraordinaire parce qu'on est spectateur en fait de performance. On devrait pas parler de performance en musique, mais quand même là on est dans la performance absolument remarquable, et voilà, moi je suis vraiment en admiration devant ces
1: musiciens. Et vous l'avez très bien dit d'ailleurs, Astrig, sur le côté très intense de son jeu, très sérieux. Et c'est ça aussi très intéressant, parce que dans l'œuvre imposée, par exemple, on avait encore une autre direction, effectivement sérieuse, mais pas dans le sens ennuyeux. C'était dans un truc très construit, dans une vision qui est plus, peut-être plus terre-à-terre, à certains moments. Mais par exemple, moi, j'étais beaucoup moins dérangé, pas par notamment les autres musiciens là-dessus, mais par les ponticello, c'est-à-dire les jeux d'archet très, très près du cheval. Et je trouve que ça doit créer un effet très... zingant, comme ça, un peu acide. Et je trouve que même chez elle, elle l'a rendu beau. Elle a rajouté, voilà, elle n'a pas été trop loin dans le ponticello, qui peut parfois, pour moi, ma petite oreille délicate, être presque insupportable. Voilà. Mais là, on est allé dans un... Voilà, on n'avait pas un grincement violent. Voilà. On avait, donc, je trouve qu'elle a une vraie recherche de la beauté dans le son. Et ça, on l'a entendu d'ailleurs dans son portrait. Voilà, cette obsession du son, et ça se ressent vraiment. Et je pense qu'avec les années aussi, elle va réussir aussi à prendre un peu de distance avec ça, et que ça va encore enrichir son jeu. Mais bon, voilà, j'espère qu'elle aura le classement en tous les cas qu'elle mérite. Voilà.
0: Mais merci en tout cas, Alexandre Debrue, d'être fidèle au poste. Vous revenez demain.
1: Je suis obligé, vous me menacez à chaque fois. Sinon,
0: oui, vous aviez dit que vous ne le diriez pas, c'est pas gentil.
1: Non, mais si je suis fatigué, j'ai eu trop d'émotions aujourd'hui, voilà, Cécile.
0: Ça arrive. Merci Astrix et Astrician d'avoir été des nôtres. Donc, on va vous retrouver demain en télé auprès de nos collègues sur la 3 et sur Ovio avec Caroline Veit et Pierre Solo. Et puis nous accueillerons Bruno Philippe. En fait, tous les deux, vous aviez aussi participé au concours Reine Elisabeth lors de la première session. Quel souvenir vous gardez de cette participation au concours,
2: Moi, je garde un souvenir assez intense, je dois le dire. Oui. Assez intense. J'étais très angoissée pour ma demi-finale, je me souviens. C'était vraiment un moment où je m'étais dit, mais pourquoi ? Pourquoi est-ce qu'on s'inflige ça ? En plus, j'avais fait le tout premier récital de la demi-finale. On n'avait pas beaucoup de temps. J'avais voulu apprendre par cœur l'œuvre imposée. Enfin, en fait, j'avais vraiment utilisé le concours pour énormément travailler. J'ai beaucoup appris, et surtout de ce concours, j'ai gardé un lien très très fort avec la Belgique, parce qu'évidemment d'arriver en finale et de gagner ce concours n'est pas une fin en soi, évidemment, pour construire une carrière, mais j'ai gardé un lien très fort avec la Belgique, où je reviens jouer avec très très grand plaisir, et puis toujours voilà cette chaleur du public belge, et quand même moi qui suis française, nous avons beaucoup à envier de vous en Belgique, avec la grandeur que vous donnez à ce concours, à la musique qui monopolise vraiment l'attention nationale, donc c'est absolument génialissime, et je reviens avec beaucoup de bonheur participer avec beaucoup plus de détente ce concours au micro.
1: C'est bien ici les portes du concours et de la ville surtout vous sont ouvertes,
2: hein. Je vous remercie très chaleureusement,
1: venez habiter chez nous, c'est beaucoup plus sympathique.
0: Merci beaucoup Astrid Cyrano-Sion d'avoir été avec nous. Alors on vous remercie à vous aussi, chers auditeurs. N'oubliez pas que vous pouvez déjà voter, hein, donc pour le prix Musique 3 que vous voulez attribuer à votre finaliste favori. On remercie évidemment Hélène Bourgois qui est avec nous ici à Beaux-Arts, et Cyrielle Cour qui est à la Arrières pour la retransmission. On vous donne donc rendez-vous demain à partir de 20h pour deux autres finalistes qui vont se produire. Ce sera Dilshod Narzilayev et ensuite ce sera Alvaro Lozano Kames. Passez une belle fin de soirée et à demain.
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5: Bonsoir et bienvenue dans Club Jazz. Au programme ce soir, ce mercredi, un nouvel extrait de l'émission spéciale consacrée aux 100 ans de la naissance de Miles Davis, la rencontre de Patrick Bivor avec le groupe londonien Cocoroco. Et puis pour débuter, le nouvel album du Brésilien Seu Jorge. En voici un troisième extrait en compagnie de Beck.
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1: Album nouveauté, c'est Séoul Georgie. L'album s'appelle The Other Side. On écoutait Riverman. C'est Séoul Georgie en compagnie du chanteur Beck. Le saxophoniste Sonny Rollins nous quittait ce 25 mai à l'âge de 95 ans. Le voici avec un de ses titres phares, Saint Thomas.

0: St. Thomas 1956, c'était Sonny Rollins qui nous quittait donc ce lundi et qui a joué avec Miles Davis avec un album sorti en 1954. C'était l'un des saxophonistes préférés de Miles à cette époque. Miles Davis, dont on célébrait le centenaire de sa naissance hier, émission spéciale 100 ans de Miles Davis, a retrouvé en écoute sur RTB Fovio. En voici un nouvel extrait avec à mes côtés François de Brigode et Richard Rousselet qui revient sur une partie de la vie de Miles Davis.
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2: Il va y avoir deux départs importants pour Miles.
3: Oui, il y aura deux départs. Un Cannonball Adderley va partir former un quintet avec son frère et avec le pianiste Joe Zawinul qui vient d'Autriche et que personne ne connaissait. Extraordinaire. Et John Coltrane a envie de jouer autre chose. Hein. Il a dans sa tête déjà un quartet vraiment absolument historique. Donc l'orchestre se dissout en quelque sorte et Miles doit choisir autre chose. Alors, en 1962, il enregistre un disque en deux parties. La première partie à Los Angeles, avec des musiciens que je ne citerai pas parce qu'il ne continuera pas avec lui, mais il termine un nouveau disque avec une nouvelle rythmique, avec Herbie Hancock au piano, Ron Carter à la contrebasse et Tony Williams à la batterie. Cette rythmique vraiment extraordinaire va vraiment propulser Miles dans ses derniers retranchements et lui donner de nouvelles possibilités. Le saxophoniste est George Coleman, merveilleux saxophoniste qui complétera parfaitement ce nouveau quintet.
2: Et on va poursuivre en musique, François.
4: On va poursuivre en musique et vous savez que je suis un grand distrait et je me suis même trompé de page parce que moi je voulais continuer à parler de Kind of Blue.
2: Ah ben on va parler de Seven Steps et on va surtout l'écouter.
4: Eh ben voilà.

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1: Voilà ce quintet exclusif RTBF Musique 3 composé de Jean-Paul Estievener à la trompette, Fabrice Alman au saxophone, Duke Ways à la contrebasse, Pascal Mohy au piano et Antoine Pierre à la batterie. Nouvel extrait demain, une émission que vous pouvez réécouter dans son intégralité sur RTBF OVIO.

0: C'était la chanteuse et pianiste américaine Dawn Clement et un extrait de son dernier album, on écoutait Hey John. Place à notre rencontre du mercredi avec Patrick Bivor et ce soir, un des membres du groupe londonien Cocoroco.
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0: Patrick Bivor.
1: Voilà, on écoutait Sweetie, un premier extrait du dernier album de Coco Rocco qui s'appelle Tough Times Never Last. Et nous avons le plaisir d'accueillir ce soir un ami Edgeworth from the band. Good evening.
2: Good evening.
1: So the album blends.
3: L'album mélange donc de nombreux genres, afrobeat, jazz. Un peu de rock,
1: West African disco,
3: du disco west africain, du neo-soul, bossa nova, funk, like ancienne école, comme des influences diverses et variées. Comment avez-vous décidé, ou à quel moment, d'embrasser la fusion des genres et de rester fidèle à votre son de base? C'est toujours la musique qui décide. En règle générale, on essaye de se donner à fond dans chaque chanson qu'on crée. Et on peut se mettre des bâtons dans les roues en se disant « Tiens, ça ressemble à ça ou à ça. » Et ça, c'est vraiment pour nous, c'est pour après que la musique soit écrite. On la réécoute et on se dit « Tiens, tu sais ce que c'est ?» Parfois, on se rend compte qu'on a carrément plagié quelque chose inconsciemment, ou peut-être un peu consciemment, mais c'est une question de mentalité. Je pense qu'on existe tous dans un état de fusion constante. On est constamment influencé par plein de choses différentes dans notre tête, dans notre esprit, dans notre cœur. Et quand on écrit, qu'on est ouvert et qu'on réagit au monde, ça devrait transparaître. Et je pense que c'est le cas dans notre musique. Parfois, il faut se retenir un peu, et puis parfois, c'est vraiment génial. Et on a envie de s'y plonger à fond parce que le mélange des références est amusant ou excitant. Et je pense que la musique que nous jouons, en particulier la musique ouest-africaine, est une histoire de musique venue de différents endroits du monde et influencée par de différentes influences, comme la musique traditionnelle ouest-africaine, la pop occidentale, la musique latine, le reggae, le tout filtré en Afrique. Alors quand on a commencé avec l'afrobeat et le high life, tout était déjà là, donc on est juste, je suppose, 30-40 ans plus tard à retrouver toutes les influences qui se sont infiltrées dans nos vies et à les mélanger, et oui, on se retrouve avec un mélange de tout ce qu'on a sous la main. On écoutait Sweetie il y a quelques instants. Quel morceau du nouvel album aimeriez-vous nous faire découvrir maintenant?
2: Over is, I remember... It's not a radio song. It's definitely not. It's not a. I mean, depending on the show, maybe, but it's not an obvious radio.
3: Over, song. Si je me souviens bien, ce n'est pas vraiment un tube radio. C'est sûr, mais c'est une chanson qui, quand on l'a écrite, je crois qu'on a tous senti qu'il y avait quelque chose de magique. C'est chaleureux. C'est un peu comme, c'est onctueux. On y retrouve le son, l'émotion et la chaleur que nous souhaitons exprimer tout au long du processus.
2: I really love that song just because it feels like music.
3: J'ai vraiment adoré cette chanson car elle correspond à la musique dont j'avais rêvé. Et oui, elle est longue et les paroles arrivent bien tard et c'est pour toutes ces raisons que je l'aime.

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1: So we were listening to Over, the last track from the album, by the way, Tough Times Never Last. I've read somewhere that you have mentioned wanting
2: Donc on écoutait Over, le dernier morceau de l'album Tough Times Never Last. J'ai lu quelque part que vous souhaitiez que la légèreté et la couleur reflètent l'atmosphère des prochaines années. Comment cette intention a-t-elle influencé l'écriture et la création ? Je crois que c'était un plaisir assez rare d'avoir des gens avec qui on pouvait déconner, s'amuser, tout en réunissant à en faire une carrière. Et je pense que quand les gens sont autour de nous, ils remarquent souvent, je ne sais pas s'ils nous jugent, mais ils constatent qu'on n'est pas très sérieux entre nous, qu'on stackine beaucoup et qu'on déconne beaucoup.
0: I think for people that you can be like that with, it requires a lot of heart and a lot of love and a lot of. It's very.
2: Je pense qu'au lieu de lutter contre ça, on s'y abandonne et ce caractère transparaît dans la musique. Mais on sait aussi qu'on peut taquiner les gens avec amour, jouer et plaisanter avec eux, ce qui nous permet de garder un espace pour les moments plus sérieux. Il y a toute cette énergie, toute cette bonne énergie qu'on a accumulée, et ça ressort quand on veut écrire une chanson sincère ou quand on fait la même erreur encore et encore et qu'on a besoin d'une journée supplémentaire en studio pour y remédier. Comme s'il y avait de la place pour ça grâce à la légèreté ambiante. Et je pense que c'est peut-être l'histoire que nous essayons de raconter dans notre musique. Quand il y a de la lumière, tout le reste est un peu plus facile.
1: Do you have different roles in the band when it comes to steering this album creatively?
2: Avez-vous des rôles différents au sein du groupe en ce qui concerne la direction artistique de cet album? Et comment évolue cette dynamique de groupe? Oui, je pense qu'elle évolue constamment. Je pense que pour Sheila et moi, en tant que leader du groupe, notre rôle aussi évolue constamment. Je pense qu'un jour, être leader d'un groupe signifie ceci, et le lendemain, c'est complètement différent, parce que chacun est dans un état d'esprit différent. Donc je pense que nous apprenons. Donc, c'est quelque chose que nous réussissons parfois et que nous oublions parfois. Mais je pense que, comme je l'ai déjà dit précédemment, que la musique doit toujours être au centre, qu'il faut lui faire confiance. Sur cette chanson, on s'appuie sur le génie, le caractère ou la personnalité d'une seule personne. Et la question est, quand faut-il laisser la place à ça? Quand faut-il laisser le groupe entier contribuer? Quand faut-il confier un rôle de leader à certains ou les encourager? Allez, c'est bon, c'est ton moment, brille. Et oui, on apprend constamment et on cherche à s'améliorer pour intégrer toutes les idées, tout en avançant rapidement et en essayant d'être efficace, car il faut qu'on écrive un album. On adore la créativité de chacun, mais il faut absolument qu'on termine à une date particulière.
1: But it's rather a collective than a band, if I may say that. But still, to what extent are you telling to your musicians?
2: Quand même, dans quelle mesure dites-vous à vos musiciens, peut-être que vous devriez jouer comme ceci ou comme cela, ou peut-être que vous ne dites rien? Je pense que le plus important, c'est que chacun puisse s'exprimer plutôt que de donner nous-mêmes notre avis. C'est plus important que tout le monde donne son avis. Il y a cet esprit brillant, sept musiciens, et ils sont tous excellents. Alors si on leur laisse de l'espace, on a eu une petite dispute en répétition l'autre jour, Sheila et moi. On s'est dit, ouais, laissons-les faire, c'est important, et les gens expriment ce qu'ils ressentent. Et on a l'impression que ça peut être constructif, au lieu d'intervenir et d'empêcher les gens de parler. Oui, il y a un temps pour tout.

0: So we were listening to Da Du Da, one of the tracks from the latest Coco Roco album,
1: Da Du Da,
0: Tough Times Never Last. And by the way,
1: du nouvel Coco album
0: Roco, the name of the band, where
1: Coco Roco.
0: Does it come from?
2: The truth is it comes from an online dictionary.
1: Et quelle est l'origine du nom du groupe? En fait, il vient d'un dictionnaire en ligne.
2: I think we were looking for a name for ages and my...
1: Mais on cherchait un nom depuis des lustres. Et je ne parle pas très bien ma langue, alors je cherchais, je ne crois pas que je cherchais vraiment un titre, je cherchais juste dans le dictionnaire, mais Coco Roco, c'est de la définition de être fort. Et je ne sais pas si c'est vrai, apparemment ça a une signification différente dans chaque pays d'Afrique de l'Ouest et au Japon et ailleurs. Mais cette signification initiale, soit fort, force ou difficile à briser, nous paraissait vraiment belle et résumait bien ce que nous voulions ressentir. Il y a aussi le chant du poulet, qui sonne le réveil. Et aucune de ces interprétations n'est négative. On parlait de projets comme Loose Ends, mais aussi d'artistes comme Patrice Rushen. Vous vous inspirez de musiciens comme eux, mais comment traduisez-vous ces influences dans le son unique de Coco Roco? Comment faites-vous? Je pense que lorsqu'on essaie de le faire délibérément, c'est toujours raté. Quand on essaie de le faire directement en écrivant une chanson comme celle de Patrice Rushen ou autre, ça ne marchera jamais. C'est comme si on n'était pas elle et qu'on n'avait pas forcément ce talent, mais on a d'autres artistes. Je pense que parfois on a des références, on les écoute, puis on ne les réécoute plus pendant tout le processus de création. C'est surtout une question de ressenti, d'énergie que procure une chanson. Quand les paroles sont arrivées, c'est tellement positif, c'est tellement excitant. Alors on essaye de retrouver ce sentiment. Je crois que c'est notre approche directe. Mais ce qu'on admire aussi chez ces artistes, c'est qu'ils innovaient, qu'ils créaient vraiment quelque chose de nouveau, une sensation.

sensation magique, inédite. Si on essaie d'imiter, on perd cette capacité à faire la même chose. Il faut imiter en fait leur innovation, leur volonté de créer une magie jamais ressentie auparavant. Et vous n'y parviendrez peut-être pas, mais je pense que ce sont justement les erreurs ou parfois les échecs qui attirent les gens vers votre musique. Alors je crois qu'on essaye avant tout de recréer simplement l'énergie qu'ils ont pu insuffler. Parfois, je crois que lorsqu'on travaillait sur les voix, on était bloqué à certains moments, on se demandait comment les voix devraient-elles sonner. Alors on s'est retourné sur certains morceaux, laissés de côté, comme par exemple Loose Ends, parce qu'il y a des voix excellentes et on a essayé de retrouver cette énergie. Comment s'enregistrer, quel est le son? Et il y a quelque chose de beau qu'on peut tirer de cette musique. Avec le streaming, il y a tellement d'accès à la musique maintenant qu'on trouve plein d'inspiration. On peut copier parfois, mais essayer de trouver des petits détails, par exemple, comment est enregistrée une voix, comment sonne la batterie sur ces disques à cette époque.

Cocoroco est un extrait de leur dernier album, rencontre signée Patrick Bivor, à réécouter sur RTBF Ovio. On se quitte avec notre album Souvenir, le pianiste Bill Evans, l'album Quintessence. Voici A Child is Born 1976. À demain pour un nouveau Club Jazz.

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